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1: Bonjour à tous, c'est une France quasiment tout orange. Météo France a placé 78 départements en vigilance orange canicule aujourd'hui. Seule la frontière nord-est n'est pas concernée. La chaleur s'accentue encore et les conditions caniculaires gagnent encore du terrain. Les maximales sont de l'ordre de 36 à 39 degrés, prévient l'agence météo. Des pointes à 40 degrés localement sont prévues. Et sur le front des incendies, dans le Var, il est maîtrisé. 370 sapeurs-pompiers, 80 engins et 2 hélicoptères restent mobilisés car le feu n'est pas encore éteint. Selon la préfecture, il y a 5 jours, l'incendie du massif du Gros Bessillon était annoncé fixé, mais la chaleur complique le travail des pompiers avec des températures qui peuvent atteindre les 40 degrés localement. Un peu d'obscurité en plein jour, voilà ce que l'on va observer dans la soirée sur une bonne partie de la France. L'éclipse solaire, c'est ce soir. Il faudra être le plus proche de l'Espagne pour espérer voir la lune.

47 répliques ont été enregistrées jusqu'à présent et dans le pays, l'état d'urgence a été décrété. En sport, en foot, Lyon a une marche de la phase de Ligue. Les Lyonnais rallient les barrages de Ligue des Champions. Après s'être imposé 3-0 face au Sparta Prague hier soir lors du troisième tour préliminaire retour, l'OL jouera contre Fenerbahçe lors du barrage. Et puis en natation, la France en or. L'équipe du relais 4x100 mètres, 4 nages mixtes est montée sur la première place du podium hier soir au championnat d'Europe à Saint-Denis. Voilà pour l'actualité. Très bon début de journée à tous.

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0: Bélier, cessez de tout garder au fond de votre cœur et ouvrez-vous à votre partenaire.
1: Taureau, prenez votre temps, organisez-vous de façon plus minutieuse en attendant le moment propice.
2: Gémeaux, renouez d'anciens contacts et prenez-en de nouveaux.
3: N'hésitez pas à demander conseil à des personnes expérimentées.
4: Cancer, un brin susceptible, votre partenaire est sous le joug de vos états d'âme changeants.
5: Lion, vous succombez à l'appel du grand large, bouclez donc votre valise au plus vite.
6: Vierge, vous pourriez vous laisser tenter par une aventure sans lendemain, ce qui ne vous correspond pas habituellement.
7: Balance, aujourd'hui le soleil s'installe dans votre 7e maison solaire, mettant votre relation conjugale sur la sellette.
8: Profitez-en pour programmer une soirée en tête-à-tête.
9: Scorpion, vous devez faire face à un regain d'activité, mais cela ne vous posera aucun problème.
10: Sagittaire, vous pensez à votre partenaire à tous les moments de la journée, vous en rêvez même la nuit.
11: Capricorne, fuyez les discussions houleuses et les conflits, vous vous en porterez bien mieux.
12: Verseau, votre planning est très chargé aujourd'hui.
13: Rendez-vous et réunions se succèdent à un rythme trépidant.
14: Poisson, gare au coup de foudre pour les célibataires.
15: Vous batifolez en toute insouciance et cela pourrait bien vous arriver.

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1: Bonjour à tous, avez-vous vos lunettes pour l'éclipse? Il ne vous reste plus que quelques heures pour vous en procurer, si ce n'est pas déjà le cas, avant l'événement astronomique de l'année. Dans la soirée, vers 20h20, la Lune va passer devant le Soleil et c'est en Espagne que l'occultation sera totale. Si la journée s'annonce exceptionnelle dans le ciel, elle le sera aussi côté Mercure. Météo France a placé 78 départements en vigilance orange canicule. Quasiment tout l'Hexagone est en vigilance. Les maximales seront de l'ordre de 36 à 39 degrés. Demain, 80 départements seront en orange. 11 Français sont détenus en Thaïlande pour trafic de cannabis. Ils ont été interpellés au début de l'été après le durcissement de la loi dans le pays. Une amende est dressée allant jusqu'à la garde à vue et le placement en détention si elle n'est pas réglée. Le Quai d'Orsay assure suivre la situation de près en lien avec les autorités locales. Nous effectuons toutes les opérations nécessaires pour sortir les gens vivants. Les mots du président colombien Abelardo de la Esprit est là. Dans le pays, les recherches se poursuivent après le tremblement de terre de magnitude 7,4 lundi. Le dernier bilan fait état de 240 morts et 1000 blessés. Les États-Unis ont annoncé une aide de 15 millions de dollars. 47 répliques ont été enregistrées et lundi, les secousses ont été ressenties jusqu'en Équateur et au Panama. Donald Trump sort du silence. Le président américain confirme avoir changé discrètement d'avion au moment de son départ de la Turquie le 8 juillet dernier, comme révélé par le journal du Washington Post. Sur le tarmac à Ankara, Donald Trump est monté à bord d'Air Force One avant d'être évacué secrètement et de monter dans un autre avion. « Je suis l'objet de beaucoup de menaces », précise le locataire de la Maison-Blanche. En sport, en athlétisme,

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1: Bonjour à tous, avez-vous vos lunettes pour l'éclipse? Il ne vous reste plus que quelques heures pour vous en procurer, si ce n'est pas déjà le cas, avant l'événement astronomique de l'année. Dans la soirée, vers 20h20, la Lune va passer devant le Soleil, et c'est en Espagne que l'occultation sera totale. Si la journée s'annonce exceptionnelle dans le ciel, elle le sera aussi côté Mercure. Météo France a placé 78 départements en vigilance orange canicule, quasiment tout l'Hexagone est en vigilance. Les maximales seront de l'ordre de 36 à 39 degrés. Demain, 80 départements seront en orange. 11 Français sont détenus en Thaïlande pour trafic de cannabis. Ils ont été interpellés au début de l'été après le durcissement de la loi dans le pays. Une amende est dressée allant jusqu'à la garde à vue et le placement en détention si elle n'est pas réglée. Le Quai d'Orsay assure suivre la situation de près en lien avec les autorités locales. Nous effectuons toutes les opérations nécessaires pour sortir les gens vivants. Les mots du président colombien Abelardo de la Espriella. Dans le pays, les recherches se poursuivent après le tremblement de terre de magnitude 7,4 lundi. Le dernier bilan fait état de 240 morts et 1000 blessés. Les États-Unis ont annoncé une aide de 15 millions de dollars. 47 répliques ont été enregistrées et lundi, les secousses ont été ressenties jusqu'en Équateur et au Panama. Donald Trump sort du silence. Le président américain confirme avoir changé discrètement d'avion au moment de son départ de la Turquie le 8 juillet dernier, comme révélé par le journal du Washington Post. Sur le tarmac à Ankara, Donald Trump est monté à bord d'Air Force One avant d'être évacué secrètement et de monter dans un autre avion. « Je suis l'objet de beaucoup de menaces », précise le locataire de la Maison Blanche. En sport, en athlétisme, une deuxième médaille pour la France. Laetitia Bapté a remporté le bronze sur le 100 mètres et hier lors des championnats d'Europe. Et puis autre championnat d'Europe, mais de natation cette fois, l'équipe de France a décroché l'or sur le relais 4 fois 100 mètres 4 nages mixtes. Plutôt, l'argent a été remporté par Maxime Grousset sur le 50 mètres papillon. Au tableau des médailles, la France est quatrième avec 4 récompenses. Voilà pour l'actualité, très bon début de journée à tous.
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2: Merci, c'était Nicolas Gomez qui revient tout à l'heure à 8h, 7h32. Bon réveil, merci d'être avec nous. Nous sommes ensemble jusqu'à 10h. On ouvre par les prévisions météo de ce mercredi avec toujours la lecture du bulletin d'hier soir. On aura tout à l'heure pour 8h celui de ce matin. Et puis bien sûr, comme chaque jour à 8h, on vous détaillera les 6 jours glissants. Alors pour ce mercredi, soleil omniprésent avec des averses orageuses en montagne dans l'après-midi. Moins généralisé qu'hier. Les secteurs concernés par les averses, Haute-Vallée de Maurienne et Haute-Vallée de Tarentaise, donc chez nous, qui auront donc moins de chances d'observer l'éclipse. Les températures vont atteindre des niveaux bien trop élevés, 36-38 degrés en plaine, 32 degrés du côté de Bourg-Saint-Maurice et puis 22 degrés pour Val d'Isère et une isotherme 0 degré qui évoluera vers 4400 mètres. Actuellement, nous avons dans le centre de Val d'Isère, sur le parc des sports du centre pour être précis, une température de 10 degrés. Et puis pour l'altitude, nous avons du côté de Solèze une température de 12 degrés.

0: Sébastien Tellier sur Radio Val d'Isère, Juliette Armanet, attraction 7h39, tout à l'heure à 7h50, les infos Avaline proposées par Agathe. Et puis là, tout de suite, maintenant, voici l'éphéméride et l'horoscope.
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0: Et nous sommes aujourd'hui le mercredi 12 août 2026, 224e jour de l'année, il en reste 141. Nous sommes dans la 33e semaine, le soleil qui va s'éclipser ce soir s'est levé à 6h27 et se couchera à 20h46. Et nous perdons aujourd'hui 3 minutes de soleil. Et puis pour, peut-être un peu plus, et puis pour ce qui est de la citation du jour de Jacques Bainville, les vieux se répètent et les jeunes n'ont rien à dire. L'ennui est réciproque. Et puis le proverbe du jour, du dire au faire, il y a au milieu la mer. Et puis pour ce qui est des fêtes du jour, on fête aujourd'hui les Clarisses. Bonne fête à toutes les Clarisses qui nous écoutent, ou si vous en connaissez. Et le dicton avec la Sainte Clarisse, eh bien s'il pleut à Sainte Clarisse, c'est souvent comme vache qui pisse. Voici maintenant l'horoscope de Claire.
3: Bélier, cessez de tout garder au fond de votre cœur et ouvrez-vous à votre partenaire.
4: Taureau, prenez votre temps, organisez-vous de façon plus minutieuse en attendant le moment propice.
5: Gémeaux, renouez d'anciens contacts et prenez-en de nouveaux. N'hésitez pas à demander conseil à des personnes expérimentées.
6: Cancer, un brin susceptible, votre partenaire est sous le joug de vos états d'âme changeants.
7: Lion, vous succombez à l'appel du grand large, bouclez donc votre valise au plus vite.
8: Vierge, vous pourriez vous laisser tenter par une aventure sans lendemain, ce qui ne vous correspond pas habituellement.
9: Balance, aujourd'hui le soleil s'installe dans votre 7e maison solaire, mettant votre relation conjugale sur la sellette.
10: Profitez-en pour programmer une soirée en tête-à-tête.
11: Scorpion, vous devez faire face à un regain d'activité, mais cela ne vous posera aucun problème.
12: Sagittaire, vous pensez à votre partenaire à tous les moments de la journée, vous en rêvez même la nuit.
13: Capricorne, fuyez les discussions houleuses et les conflits, vous vous en porterez bien mieux.
14: Verseau, votre planning est très chargé aujourd'hui.
15: Rendez-vous et réunions se succèdent à un rythme trépidant.
16: Poisson, gare au coup de foudre pour les célibataires.
17: Vous batifolez en toute insouciance et cela pourrait bien vous arriver.

0: Le soleil donne. Laurent Voulzy sur Radio Val d'Isère. Et oui, le soleil donne aujourd'hui et un peu moins ce soir avec l'éclipse prévue. On en parle dans les infos Avaline dans quelques secondes. Bonjour Agathe. Alors, le soleil a rendez-vous avec la lune?
1: Alors bonjour Romuald, oui, mais on espère surtout qu'il n'y aura pas d'orage de pluie et que les conditions...
0: Ce qui est annoncé, ouais.
1: Voilà, donc on verra bien, affaire à suivre. Mais en tout cas, aujourd'hui, dans les infos Avaline, nous annoncerons donc bien sûr les heures de l'éclipse solaire, ainsi que de la rupture de stock de lunettes d'éclipse dans le village. Nous évoquerons le spectacle pour enfants, le Captain Émotion et le côté obscur du câlin de la compagnie des mini-vengeurs qui se tiendra cet après-midi. Et enfin, nous reviendrons bien sûr sur le concert pop-rock et électro du groupe Pili Pili qui a rencontré du succès hier soir malgré le temps maussade.
0: A tout de suite pour les infos Avaline.
1: A tout de suite.
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0: 7h50 pile, les infos Avaline proposées par Agathe. Bonjour Agathe.
1: Rebonjour Romuald, voici les infos Avaline de ce mercredi 12 août. Mais avant, voici la météo observée. À 7h, le ciel était clair et dégagé. Côté température, il faisait 11 degrés dans le village et 13 degrés à Solez. Pour les routes, rien à signaler. Ce soir, un magnifique spectacle naturel aura lieu, l'éclipse solaire. Pour pouvoir l'admirer, Val d'Isère Téléphérique ouvrira exceptionnellement la télécabine de Solez de 19h30 à 21h. Dans notre village, nous pourrons observer l'éclipse à partir de 19h27 si les conditions météorologiques sont favorables. Elle atteindra son maximum à 20h21 avec environ 94% du soleil occulté pour une fin aux alentours de 20h44. Pour pouvoir bien la voir, il est conseillé d'avoir un horizon très dégagé vers l'ouest et le nord-ouest, puisque le soleil sera extrêmement bas vers 20h21. Pour regarder l'éclipse, il est essentiel de porter des lunettes spéciales achetées en pharmacie ou chez votre opticien. Hier après-midi, la pharmacie de Val d'Isère a été victime de son succès en vendant 500 paires de lunettes, deux par personne, en seulement 1h30. Un guichet était dédié à l'achat des lunettes d'éclipse pour permettre aux autres clients de venir se procurer leurs médicaments. Certains ont réussi à acquérir la précieuse paire de lunettes, tandis que d'autres n'ont pas eu cette chance.
5: On est arrivé à Val d'Isère en fait dimanche, et du coup on n'avait pas de lunettes sur nous, donc on les a récupérées aujourd'hui. On a attendu à peu près 1 heure.
6: Là je suis arrivée à 3h30, 1 heure d'attente. J'ai pas pensé avant, hier je suis venue, mais ils étaient en rupture.
7: On savait qu'il allait avoir beaucoup de queues, mais en fait la queue elle commençait là-bas. On est arrivé à 15h15 et il y avait la queue depuis 14h30 apparemment. On a dû attendre 1 heure avant de les avoir.
8: Jamais j'ai fait la queue pour quelque chose en général. Donc, et en plus à Val d'Isère c'est juste énorme de faire la queue. Mais je repars avec mes lunettes et je suis très contente. Il ne reste plus qu'à espérer que demain la météo elle soit favorable.
9: C'était assez long, mais on a de la chance d'avoir des lunettes parce que je crois qu'il n'y en a plus jusqu'à Albertville. Donc on est assez content. Par contre, j'ai jamais vu autant de queues à Val d'Isère. Avec le Saint Graal, on a eu de la chance, mais je pense qu'il n'y en aura pas pour tout le monde.
10: On fait la queue depuis à peu près 1 heure et puis juste devant nous, là, ça se termine. Il n'y en a plus. Pareil qu'il y en a à Tignes, on ira peut-être téléphoner avant. Bon, sinon, on ne regardera pas le soleil.
11: Je suis arrivée à la Fleur au Fusil à 15h40 en me disant que c'était large. Et plus de lunettes à 1 mètre de la borne. 1 mètre, on était à 3 personnes. Frustration. Bon, c'est comme ça, c'est le jeu, mais c'est un peu ralent quand même. J'avais qu'à m'y prendre la semaine dernière en même temps. Je vais les acheter maintenant pour être prête pour la prochaine.
1: Les lunettes doivent porter le numéro ISO 12312-2 sur l'emballage, être intactes, sans rayures ni trous. Les lunettes de soleil classiques ne suffiront pas à vous protéger d'un risque d'une brûlure de la rétine. Pour les personnes qui souhaitent immortaliser ce moment, il est conseillé de mettre un filtre solaire spécial devant votre objectif, votre télescope ou sur votre téléphone pour éviter d'endommager votre appareil. Si vous n'en avez pas, vous pouvez tout de même prendre en photo avec votre votre téléphone, à condition de ne pas le pointer trop longtemps en direction du soleil. Un autre spectacle aura également lieu à partir de 22h, un pic de Perséide avec 100 étoiles filantes par heure. La prochaine éclipse totale, visible depuis la France, aura lieu le 3 septembre 2081. Cet après-midi, les enfants pourront assister à un concert-spectacle interactif mêlant musique live, histoire et participation. La compagnie des mini-vengeurs suivront le capitaine Émotion et le côté obscur du câlin pour une aventure à bord d'une montgolfière galactique afin de retrouver et sauver la galaxie des sentiments en musique et avec l'aide des petits. Un spectacle cosmique pour une mission remplie d'émotions et d'interactions à retrouver à 16h à l'amphithéâtre de Verdure. Le spectacle est gratuit et accessible à partir de 4 ans. Hier soir, le groupe des Pili Pili a enflammé la scène de l'amphithéâtre de Verdure malgré la pluie, en reprenant les plus grands tubes des années 90 à 2000. 150 personnes ont pu danser et chanter sur les plus grands tubes pop, rock et électro de ces décennies. Le prochain rendez-vous est donné mardi prochain à 17h30 à l'amphithéâtre de Verdure. Dans l'agenda, retrouvez au cinéma Le Splendide à 18h La Fille dans les nuages, suivi à 21h In Waves. Vivaldi s'est ouvert de 9h à midi, de 15h à 18h. La mairie est ouverte de 9h à midi et de 14h à 18h. La médiathèque est ouverte de 10h à midi et de 14h à 18h. La centrale de réservation est ouverte de 9h à 19h. L'office de tourisme est ouvert de 8h30 à 19h30. Le centre aquasportif est ouvert de 10h à 22h. L'acrobranche vous accueille de 10h à 19h. Et la pêche au lac de Louillette est ouverte de 6h30 à 18h. C'est la fin des infos Avaline. Retrouvez dans quelques instants Romuald. Je vous souhaite une belle journée et je vous dis à demain.

Jean-Louis Aubert, la chanson qui guérit sur Radio Val d'Isère, son dernier titre. Dans 2 minutes, 8 heures, retour de l'info avec Nicolas Gomez. Et puis bien sûr, juste après, la météo pour cette journée qui commence bien, mais qui risque bien sûr de se couvrir. On confirme tout cela tout à l'heure dans la météo de 8 heures. Pour l'instant, voici Coldplay, Trouble.

0: Merci d'être là, merci d'être avec nous, c'est Radio Val d'Isère, 8h01, voici les infos avec Nicolas Gomez. Bonjour Nicolas.
1: Bonjour à tous, un événement cosmique rare, une éclipse solaire traversera l'hémisphère nord ce soir. C'est au nord de l'Espagne que le phénomène sera total, mais en France on pourra quand même assister à la disparition de 90 à 99% du soleil derrière la Lune. L'apogée se produira autour de 20h20 et seules les lunettes spécialisées permettent d'observer le soleil en toute sécurité. Sans elles, vous risquez d'endommager sérieusement votre vue. L'autre événement du jour, c'est cette vigilance météo. 78 départements ont placé en vigilance orange canicule, quasiment toute la France.

0: Au Moyen-Orient, les États-Unis assurent avoir tiré sur un bateau qui violait le blocus des ports iraniens. Le navire battait pavillon du Panama et tentait de s'approcher d'un port en Iran, selon Washington. Un hélicoptère a tiré deux missiles après que l'équipage a ignoré les avertissements, précise le commandement militaire américain. Le sport et le foot, la route vers la Ligue des Champions continue pour l'Olympique Lyonnais. Les Gones se sont imposés 3-0 sur leur pelouse hier soir face au Sparta Prague en tour préliminaire de la Ligue des Champions. Ils s'étaient inclinés à 2-1 au match aller et devaient inverser la vapeur. Il reste encore une marche à gravir, une double confrontation périlleuse face aux Turcs du Fenerbahçe. Match aller en Turquie mardi prochain. Et puis en natation, la France s'est séparée d'or hier sur le podium du 4x100 mètres 4 nages mixtes au championnat d'Europe. Un relais emmené par Maxime Grousset qui a remporté plus tôt dans la journée l'argent sur le 50 mètres papillon. Voilà pour l'actu, très bonne matinée à tous.
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3: La météo pour ce mercredi, et puis on va s'intéresser aux jours qui suivent. Alors, soleil omniprésent avec des averses orageuses en montagne dans l'après-midi. Moins généralisé qu'hier, le ciel pourrait rester chargé et les secteurs concernés par les averses, les secteurs Haute-Vallée de Tarentaise, Haute-Vallée de Maurienne qui verront le soleil s'éclipser derrière les nuages plutôt que derrière le soleil. Les températures atteindront des niveaux bien trop élevés. On a 35-36 degrés en plaine, 32 degrés du côté de Bourg-Saint-Maurice et puis 22 degrés pour Val d'Isère. Pour la nuit prochaine, eh bien, ce sera une nuit avec, après les averses, une nuit plutôt claire. Malheureusement, oui, ça risque d'occulter cette éclipse. Ah, donc, à la suite des averses du jour, quelques nuages résiduels traîneront jusqu'en début de nuit, puis le ciel sera complètement étoilé. Ensuite, mauvais timing donc pour cette éclipse. Et puis, pour ce qui est de la suite, eh bien, jeudi, nouvelle chaude journée ensoleillée. Les cumulus coifferont rapidement le relief et dès la mi-journée, quelques averses localement orageuses se déclencheront à nouveau. Elles resteront peu étendues et peu sévères, mais perdureront jusqu'en soirée. Pour la journée de vendredi, dernière journée torride en perspective avec toujours beaucoup de soleil, quelques averses orageuses sur les massifs tout au sud-est du département. Et puis pour la tendance des jours suivants, samedi, les températures sembleront baisser d'un cran, les averses seront fréquentes. Dimanche, pourrait voir les maximales fléchir plus largement à la faveur d'une bascule du vent à l'ouest-nord-ouest, apportant fraîcheur relative et humidité sous forme de nombreuses averses orageuses. Et puis pour lundi, lundi et mardi, eh bien on sera sur des températures de saison. Les températures sembleront rentrer dans la norme. Actuellement, nous avons dans le parc des sports du centre une température de 11 degrés et puis en altitude, du côté de Solèze, une température de 13 degrés.

0: Midnight Oil sur Radio Val d'Isère. Beds are burning, la suite dans un instant avec notre petit tour quotidien sur les parcs des sports. Alors, il y a le parc des sports du Manché et puis le parc des sports du centre, Charles Diebold. Là, on va aller du côté du Manché, rejoindre le centre équestre. C'est dans un instant sur Radio Val d'Isère avec Alex.
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5: Vous avez sûrement déjà vu passer quelques cavaliers ici à Val d'Isère, et bien vous ne serez pas surpris d'apprendre qu'il existe un centre d'équitation. On s'y est rendu dans la vallée du Manché pour rencontrer Lorraine, qui nous présente toutes les activités proposées par le centre équestre.
6: Ça peut être à la fois apprendre en carrière, c'est-à-dire dans nos espaces en sable, comment je fais pour diriger, pour m'arrêter, pour trotter, galoper. On fait même un petit peu de saut d'obstacle et des jeux. Et puis ça peut être aussi tout simplement de la balade très cool dans le parc des sports, dans la vallée du Manché. Au pas, on a des chevaux qui sont fantastiques, super gentils, donc il y en a pour tous les goûts.
5: Il y en a pour tous les goûts et pour tous les âges. Ici, vous pouvez monter à cheval dès 2 ans en étant accompagné ou 4 ans en autonomie. C'est une activité qui apporte beaucoup de bénéfices pour les enfants.
6: On voit qu'ils gagnent en autonomie, en responsabilité, en confiance en eux. Quand on leur confie un poney, ne serait-ce le temps d'une heure, il faut qu'ils soient gentils avec lui, qu'ils maîtrisent leurs gestes pour ne pas être brusques. On leur demande après de vérifier qu'il est à boire, on leur demande de le brosser pour voir s'il ne s'est pas blessé pendant la séance. Donc beaucoup de compétences humaines et sociales pour les gens.
5: L'activité est bien sûr aussi pour les adultes. Et pour maîtriser votre cheval, il faudra vous armer de plusieurs qualités essentielles pour n'importe quel bon cavalier.
6: De la motivation déjà, parce que c'est pas toujours facile. On est confronté à un animal qu'on maîtrise pas jamais en fait à 100%. De la patience pour lui faire comprendre ce qu'on essaye de lui demander. Un peu de tonicité, c'est quand même sportif, on n'a pas l'impression, on ne se fait pas que porter.
5: Si vous aussi vous voulez monter à cheval, vous pouvez vous rendre au centre équestre dans le parc des sports de la vallée du Manché. Il est ouvert de 9h à midi, puis de 14h à 18h du lundi au vendredi. Et vous pouvez même simplement passer du temps avec les poneys et les chevaux pour venir les caresser ou simplement leur donner un bout de pain ou une carotte.
7: Je veux la totale, toute la liste.

0: Kyo sur Radio Val d'Isère, ultra violent. Les rendez-vous de ce mercredi.
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0: Les rendez-vous de cette journée avec tout à l'heure à 9h30 la balade marmotte et chamois à la Sassière, la réserve naturelle de la Sassière, avec William, accompagnateur en montagne. Rendez-vous devant l'office du tourisme. Cette balade est incluse dans le Valpass et puis en vente à l'unité à l'office qui va ouvrir à 8h30. Autre visite ou balade comme vous voulez à 9h30, visite guidée avec la Facim de la ferme familiale de l'Adroit pour plonger dans le quotidien d'une exploitation agricole de montagne transmise depuis 3 générations, rencontrer des hommes et des femmes passionnés et découvrir leur mode de vie au cœur de la ferme. Le rendez-vous est directement sur place. Animation gratuite proposée par Chloé qu'on le retrouve sur notre antenne tous les jours à 9h10. À 10h, il y aura un atelier pétanque et puis à 14h30, un tournoi de pétanque en doublette. Ça se passe place des Dolomites, hein, c'est dans le Val Village. Et puis à 16h, spectacle pour enfants, Captain Emotion. Venez assister à un concert-spectacle interactif mêlant musique live, histoire. Les mini-vengeurs seront-ils capables de suivre Captain Emotion à bord de la montgolfière galactique pour sauver la galaxie de l'extinction? C'est gratuit, ce spectacle pour enfants, et c'est à l'amphithéâtre de Verdure. Val d'Isère fête l'éclipse solaire ce soir et vous permet d'accéder au sommet de Solèze en télécabine à partir de 19h30. C'est gratuit. Bien sûr, n'oubliez pas de vous équiper de vos lunettes spéciales éclipse pour profiter du spectacle, en espérant que les nuages ne gâchent pas ce spectacle. La Via Ferrata des Plates de la Daille est ouverte, c'est celle de droite en quittant Val d'Isère. La Via Ferrata de Tauvière reste fermée la semaine en raison des travaux de sécurisation de la falaise. Partez équipés, casque, longe, baudrier et gourde. Et puis bien sûr, si vous n'avez pas la connaissance, faites appel au guide de Val d'Isère. Et puis notez que la passerelle himalayenne est maintenant ouverte, hein, du hameau de la Recula, c'est le hameau à la sortie de Val d'Isère, jusqu'au bois de l'allée, de l'autre côté donc de l'Isère. Grand succès hein, pour cette passerelle, 1200 passages enregistrés par jour. Au cinéma, vous pourrez voir aujourd'hui 2 films, 18h, La fille dans les nuages, et à 21h, In Waves. Le centre aquasportif est ouvert toute la journée et c'est nocturne en ce mercredi, 10h, 22h, nocturne aujourd'hui. Notez qu'avec une entrée piscine achetée après 19h30, vous avez une entrée gratuite à l'espace wellness pour le spa, le sauna et le hammam. Et puis le thème de ce soir, c'est Aquaboué. La médiathèque sera ouverte ce matin de 10h à midi et de 14h à 18h. Et à 11h, ce sera le matin des tout-petits. Et puis à 16h, il y aura un tournoi de jeux vidéo. Bien sûr, le bike park est ouvert. On retrouvera Maxime tout à l'heure en direct de celui-ci aux alentours de 9h40. Remontée mécanique ouverte également aux piétons et aux vététistes sur Bellevarde. Le téléphérique de l'Olympique de 9h45 à 16h40. Et le télésiège de Borsa de 10h15 à 16h25. Et uniquement aux piétons sur Solèze, la télécabine de 9h45 à 16h45. Voilà pour les rendez-vous de ce 12 août.

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0: LNCO, bye bye, 8h30 sur Radio Val d'Isère, les infos avec Nicolas Gomez. Bonjour Nicolas.
1: Bonjour à tous, un événement cosmique rare, une éclipse solaire traversera l'hémisphère nord ce soir. C'est au nord de l'Espagne que le phénomène sera total, mais en France on pourra quand même assister à la disparition de 90 à 99% du soleil derrière la Lune. L'apogée se produira autour de 20h20 et seules les lunettes spécialisées permettent d'observer le soleil en toute sécurité. Sans elles, vous risquez d'endommager sérieusement votre vue. L'autre événement du jour, c'est cette vigilance météo. 78 départements ont placé en vigilance orange canicule, quasiment toute la France. Météo France sensibilise sur un cinquième épisode caniculaire de l'été, nécessitant une vigilance particulière de par son intensité et son étendue géographique. On attend 36 à 39 degrés sur les départements placés en vigilance orange. Une procédure disciplinaire à l'encontre de l'ambassadeur de France en Centrafrique. Elle a été ouverte par le ministère des Affaires étrangères. Un article du Canard Enchaîné affirme que Bruno Fouché, ambassadeur de France en Centrafrique, a fait venir dans ses appartements privés de la résidence une trentaine de jeunes femmes entre janvier 2024 et mars 2026. Une enquête administrative a été réalisée conduisant à une procédure disciplinaire. Au Moyen-Orient, les États-Unis assurent avoir tiré sur un bateau qui violait le blocus des ports iraniens. Le navire battait pavillon du Panama et tentait de s'approcher d'un port en Iran, selon Washington. Un hélicoptère a tiré deux missiles après que l'équipage a ignoré les avertissements, précise le commandement militaire américain. Le sport et le foot, la route vers la Ligue des Champions continue pour l'Olympique Lyonnais. Les Gones se sont imposés 3-0 sur leur pelouse hier soir face au Sparta Prague en tour préliminaire de la Ligue des Champions. Ils s'étaient inclinés à 2-1 au match aller et devaient inverser la vapeur. Il reste encore une marche à gravir, une double confrontation périlleuse face aux Turcs du Fenerbahçe. Match aller en Turquie mardi prochain. Et puis en natation, la France a séparé d'or hier sur le podium du 4x100 mètres 4 nage mixte au championnat d'Europe. Un relais emmené par Maxime Grousset qui a remporté plus tôt dans la journée l'argent sur le 50 mètres papillon. Voilà pour l'actu, très bonne matinée à tous.
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0: Merci Nicolas, à tout à l'heure 9h pour les prochaines infos. Le temps de ce mercredi, soleil omniprésent avec des averses orageuses en montagne dans l'après-midi, moins généralisé qu'hier, le ciel pourrait rester chargé et les secteurs concernés par les averses, Haute-Vallée de Tarentaise et Haute-Vallée de Maurienne, verront le soleil s'éclipser derrière les nuages plutôt que derrière le soleil, nous dit Météo France dans son bulletin ce matin. Températures maxi, elles vont atteindre des niveaux bien trop élevés, hein, chaleur insupportable en pleine, 35-36 degrés, 32 degrés du côté de Bourg-Saint-Maurice et puis 22 degrés ici, ça va être agréable à Val d'Isère. Et puis pour la nuit prochaine, à la suite des averses du jour, quelques nuages résiduels traîneront jusqu'en début de nuit, puis le ciel sera complètement étoilé ensuite. Pour la journée de jeudi, et bien poursuite de la canicule avec toujours nous des températures agréables ici autour de 22 degrés. Actuellement, puisqu'on parle des températures, notez que dans le parc des sports Charles Diebold, nous avons une température de 12 degrés et en altitude du côté de Solèze, une température de 13 degrés.

0: INXS Original Sin sur Radio Val d'Isère, 8h38, la suite avec David du service animation de Val d'Isère Tourisme. Il est avec Fred. Bonjour messieurs.
1: Bonjour David.
2: Bonjour Fred.
1: Ce matin, on rencontre les animaux. William est parti rencontrer les marmottes et les chamois. D'autres sont tout simplement à la ferme. Mais on va se préparer ce matin pour le tournoi de pétanque de cet après-midi avec un atelier de pétanque.
2: C'est Chloé, votre animatrice, qui vous attend sur la place des Dolomites à 10h pour cet atelier pétanque. On s'échauffe, on se prépare, on se concentre avec ces jeux d'habilité et vous serez fin prêt pour cet après-midi.
1: Et puis les petits vont rêver. On va leur raconter des belles histoires du côté de la médiathèque.
2: La matinée des petits, c'est de 11h à 11h45 avec des histoires, des contes et c'est à la médiathèque et c'est gratuit.
1: Maintenant qu'on sait jouer à la pétanque, place au tournoi.
2: Le tournoi de pétanque du mercredi, très attendu. Vous l'aimez, nous aussi, on vous attend pour ce tournoi en doublette qui aura lieu sur la place des Dolomites à partir de 14h30. Les inscriptions sont gratuites et ça va se passer avec Chloé.
1: Et si on est seul, Chloé nous trouvera un partenaire.
2: Exactement.
1: Et puis, tournoi encore, mais cette fois, tournoi de jeux vidéo.
2: Comme tous les mercredis, rendez-vous à la médiathèque à partir de 16h pour ce grand tournoi de jeux vidéo et c'est gratuit.
1: Captain Emotion est sur Val d'Isère, il va régaler les enfants à partir de 16h.
2: Alors moi j'adore les spectacles enfants et particulièrement celui-ci. Les spectacles enfants auront lieu à 16h. À 16h, sous le chapiteau de l'amphithéâtre de Verdure, vous allez pouvoir découvrir ce spectacle interactif qui mêle la musique et des histoires. L'histoire, les mini-vengeurs seront-ils capables de suivre Captain Emotion au bord de la montgolfière galactique pour sauver la galaxie de l'extinction? Tout un programme à découvrir à partir de 16h à Val d'Isère.
1: Et puis, quelle nocturne ce mercredi! Beaucoup de choses à faire. On va commencer par le centre aquasportif.
2: Et on va se mettre dans les bouées ce soir, puisque c'est la traditionnelle nocturne.
1: Avec un bon plan, bien sûr, pour l'achat d'une entrée piscine à partir de 19h30, le centre aquasportif vous offre, pour vous détendre, l'accès au spa. Et puis, il se passe quelque chose, tout là-haut dans le ciel, une éclipse totale. Ici, à Val d'Isère, on vous propose un endroit incroyable pour l'observer.
2: Alors oui, Fred, on s'est un petit peu cassé la tête avec nos amis des remontées mécaniques, parce qu'ici, on est à l'est. Et là où est observable l'éclipse solaire, c'est surtout à l'ouest. Qu'à cela ne tienne, on a pris une carte, on a regardé où était le bon spot à Val d'Isère. Le bon spot, figure-toi que c'est au sommet de Solèze. Ça tombe bien, on va vous transporter là-bas à 19h30. À 19h30, notez bien l'horaire, à 19h30, rendez-vous au télécabine de Solèze si vous êtes intéressé. Vous allez pouvoir monter gratuitement, en dehors des horaires habituels de cette télécabine. À 19h30, on vous emmène au sommet de Solèze. Et là, vous allez découvrir l'espace habituel. On aura mis des points de repère pour vous donner les bons endroits pour voir cette éclipse solaire. Attention, n'oubliez pas, pour voir l'éclipse solaire, vous devez absolument vous munir de lunettes spécifiques. Les lunettes spécifiques éclipse de solaire. Les lunettes de soleil, ça marche pas. Il faut des lunettes spécifiques pour pas vous cramer les yeux. C'est très important. Et ces lunettes, vous allez pouvoir les trouver dans différents commerces de la station. Où ça précisément? Vous allez à l'office du tourisme, on vous donnera tous les bons plans pour acheter ces lunettes spéciales éclipse solaire. Une fois que vous êtes là-haut, vous avez admiré l'éclipse qui aura lieu de 19h30 à 20h30. C'est là où elle sera à son apogée. Et puis après, il va falloir descendre. Dernière cabine à 20h45. On vous redescend du côté de Val d'Isère. L'éclipse solaire avec une remontée possible grâce aux télécabines TC10 de Solèze. C'est possible à 19h30. La descente 20h45. Les lunettes éclipse solaire sont dans votre poche et c'est un rendez-vous du coup à ne surtout pas louper ce mercredi.
1: Prenez une petite doudoune au cas où et puis pour ceux qui restent en bas, et bien l'ouest, c'est du côté de Tauvière. Merci David, à cet après-midi pour les animations de demain.
2: À cet après-midi Fred.

0: quelques souvenirs de la Coupe du Monde de football avec Shakira Dai Dai. 8h46, votre horoscope et puis bien sûr à 8h50, les infos du village, les infos à Valine.
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3: Bélier, cessez de tout garder au fond de votre cœur et ouvrez-vous à votre partenaire.
4: Taureau, prenez votre temps, organisez-vous de façon plus minutieuse en attendant le moment propice.
5: Gémeaux, renouez d'anciens contacts et prenez-en de nouveaux. N'hésitez pas à demander conseil à des personnes expérimentées.
6: Cancer, un brin susceptible, votre partenaire est sous le joug de vos états d'âme changeants.
7: Lion, vous succombez à l'appel du grand large, bouclez donc votre valise au plus vite.
8: Vierge, vous pourriez vous laisser tenter par une aventure sans lendemain, ce qui ne vous correspond pas habituellement.
9: Balance, aujourd'hui le soleil s'installe dans votre 7e maison solaire, mettant votre relation conjugale sur la sellette.
10: Profitez-en pour programmer une soirée en tête-à-tête.
11: Scorpion, vous devez faire face à un regain d'activité, mais cela ne vous posera aucun problème.
12: Sagittaire, vous pensez à votre partenaire à tous les moments de la journée, vous en rêvez même la nuit.
13: Capricorne, fuyez les discussions houleuses et les conflits, vous vous en porterez bien mieux.
14: Verseau, votre planning est très chargé aujourd'hui.
15: Rendez-vous et réunions se succèdent à un rythme trépidant.
16: Poisson, gare au coup de foudre pour les célibataires.
17: Vous batifolez en toute insouciance et cela pourrait bien vous arriver.

0: Indochine sur Radio Val d'Isère, les nouveaux soleils, 8h, pratiquement 50 minutes. Dans un instant, les infos avalines avec Agathe, juste après quelques courts messages.
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0: Les infos avalines avec Agathe Re, bonjour.
7: Rebonjour Romuald, voici les infos avalines de ce mercredi 12 août. Mais avant, voici la météo observée. À 7h, le ciel était clair et dégagé. Côté température, il faisait 11 degrés dans le village et 13 degrés à Solez. Pour les routes, rien à signaler. Ce soir, un magnifique spectacle naturel aura lieu, l'éclipse solaire. Pour pouvoir l'admirer, Val d'Isère Téléphérique ouvrira exceptionnellement la télécabine de Solez de 19h30 à 21h. Dans notre village, nous pourrons observer l'éclipse à partir de 19h27 si les conditions météorologiques sont favorables. Elle atteindra son maximum à 20h21 avec environ 94% du soleil occulté pour une fin aux alentours de 20h44. Pour pouvoir bien la voir, il est conseillé d'avoir un horizon très dégagé vers l'ouest et le nord-ouest, puisque le soleil sera extrêmement bas vers 20h21. Pour regarder l'éclipse, il est essentiel de porter des lunettes spéciales achetées en pharmacie ou chez votre opticien. Hier après-midi, la pharmacie de Val d'Isère a été victime de son succès en vendant 500 paires de lunettes, deux par personne, en seulement 1h30. Un guichet était dédié à l'achat des lunettes d'éclipse pour permettre aux autres clients de venir se procurer leurs médicaments. Certains ont réussi à acquérir la précieuse paire de lunettes, tandis que d'autres n'ont pas eu cette chance.
8: On est arrivé à Val d'Isère en fait dimanche et du coup on n'avait pas de lunettes sur nous, donc on les a récupérées aujourd'hui. On a attendu à peu près 1h.
9: Là je suis arrivée à 3h30, 1 heure d'attente. J'ai pas pensé avant, hier je suis venue mais ils étaient en rupture.
10: On savait qu'il allait avoir beaucoup de queues, mais en fait la queue elle commençait là-bas. On est arrivé à 15h15 et il y avait la queue depuis 14h30 apparemment. On a dû attendre 1 heure avant de les avoir.
11: Jamais j'ai fait la queue pour quelque chose en général, donc et en plus à Val d'Isère c'est juste énorme de faire la queue. Mais je repars avec mes lunettes et je suis très contente, il ne reste plus qu'à espérer que demain la météo soit favorable.
12: C'était assez long, mais on a de la chance d'avoir des lunettes, parce que je crois qu'il n'y en a plus jusqu'à Albertville. Donc on est assez contents. Par contre, j'ai jamais vu autant de queues à Val d'Isère. Avec le Saint Graal, on a eu de la chance, mais je pense qu'il n'y en aura pas pour tout le monde.
13: On fait la queue depuis à peu près une heure, et puis juste devant nous, là, ça se termine. Il n'y en a plus. Pareil qu'il y en a à Tignes, on ira peut-être téléphoner avant. Bon, sinon, on ne regardera pas le soleil.
14: Je suis arrivée à la Fleur au Fusil à 15h40 en me disant que c'était large. Et plus de lunettes à 1 mètre de la borne. Un mètre, on était à 3 personnes. Frustration. Bon, c'est comme ça, c'est le jeu, mais c'est un peu ralent quand même. J'avais qu'à m'y prendre la semaine dernière en même temps. Je vais les acheter maintenant pour être prête pour la prochaine.
7: Les lunettes doivent porter le numéro ISO 12312-2 sur l'emballage, être intactes, sans rayures ni trous. Les lunettes de soleil classiques ne suffiront pas à vous protéger d'un risque d'une brûlure de la rétine. Pour les personnes qui souhaitent immortaliser ce moment, il est conseillé de mettre un filtre solaire spécial devant votre objectif, votre télescope ou sur votre téléphone pour éviter d'endommager votre appareil. Si vous n'en avez pas, vous pouvez tout de même prendre en photo avec votre téléphone, à condition de ne pas le pointer trop longtemps en direction du soleil. Un autre spectacle aura également lieu à partir de 22h, un pic de Perséide avec 100 étoiles filantes par heure. La prochaine éclipse totale, visible depuis la France, aura lieu le 3 septembre 2081. Cet après-midi, les enfants pourront assister à un concert-spectacle interactif mêlant musique live, histoire et participation. La compagnie des mini-vengeurs suivront le capitaine émotion et le côté obscur du câlin pour une aventure à bord d'une montgolfière galactique afin de retrouver et sauver la galaxie des sentiments en musique et avec l'aide des petits. Un spectacle cosmique pour une mission remplie d'émotions et d'interactions à retrouver à 16h à l'amphithéâtre de Verdure. Le spectacle est gratuit et accessible à partir de 4 ans. Hier soir, le groupe des Pili Pili a enflammé la scène de l'amphithéâtre de Verdure malgré la pluie, en reprenant les plus grands tubes des années 90 à 2000. 150 personnes ont pu danser et chanter sur les plus grands tubes pop, rock et électro de ces décennies. Le prochain rendez-vous est donné mardi prochain à 17h30 à l'amphithéâtre de Verdure. Dans l'agenda, retrouvez au cinéma Le Splendide à 18h La Fille dans les nuages, suivi à 21h In Waves. Vivaldi s'est ouvert de 9h à midi, de 15h à 18h. La mairie est ouverte de 9h à midi et de 14h à 18h. La médiathèque est ouverte de 10h à midi et de 14h à 18h. C'est la fin des infos Avaline. Retrouvez dans quelques instants Romuald. Je vous souhaite une belle journée et je vous dis à demain.

0: Paul Chatterton sur Radio Val d'Isère dans la matinale Compagnon. 9h, les infos dans un instant et puis bien sûr juste après les prévisions météo pour ce mercredi 12 août. Radio Val météo, évidemment. Voici les infos avec Nicolas Gomez. Bonjour Nicolas.
1: Bonjour à tous. La cinquième vague de chaleur de l'été, elle devrait durer au moins jusqu'à la fin de la semaine. 78 départements sont en vigilance orange canicule aujourd'hui. Cela concerne quasiment toute la France, sauf l'extrême nord-est. L'extension géographique de l'épisode caniculaire se poursuit selon Météo France et demain, tous les départements métropolitains seront concernés par une vigilance jaune canicule au minimum. 80 seront en orange. C'est l'un des événements de l'année. L'éclipse solaire sera visible ce soir partout en France avec une différence d'occultation du soleil. 90% dans le nord-est, 99% à Biarritz. Le pic sera attendu pour 20h20 environ. Il faudra faire attention car les rayons du soleil peuvent causer de graves dommages pour la vue. Vous êtes nombreux à vous être procuré des lunettes spéciales indispensables. Gérald Darmanin en déplacement en Seine-et-Marne aujourd'hui. Le ministre de la Justice doit visiter le nouveau quartier de lutte contre la criminalité organisée dans la prison de Réau. Il existe déjà deux quartiers de ce type à Vendin-le-Vieil et Condé-sur-Sarthe. Le garde des Sceaux est attendu en fin de journée. En Colombie, le bilan revu à la baisse, 216 morts quand le précédent évoquait 241 décès. Les recherches se poursuivent après le séisme de magnitude 7,4 lundi. On compte aussi un millier de blessés selon les autorités. De nombreux bâtiments se sont effondrés. Nous effectuons toutes les opérations nécessaires pour sortir les gens vivants, assure le nouveau président Abelardo de la Espriella. Vous l'utilisez peut-être déjà, l'entreprise Google vient de franchir un cap important, celui du milliard d'utilisateurs mensuels de son intelligence artificielle Gemini. Il y a quelques semaines, son concurrent

pour nous, ce sera plutôt agréable. Soleil omniprésent avec des averses orageuses en montagne dans l'après-midi, moins généralisées qu'hier. Le ciel pourrait rester chargé et les secteurs concernés par les averses, Haute-Vallée de Tarentaise, Haute-Vallée de Maurienne, verront le soleil s'éclipser derrière les nuages plutôt que derrière le soleil. C'est ce que nous indique Météo France son matin dans son bulletin. Températures maxi, elles vont atteindre des niveaux bien trop élevés, 35-36 degrés en pleine, 32 degrés du côté de Bourg-Saint-Maurice et 22 degrés ici à Val d'Isère. Et puis pour la nuit prochaine, à la suite des averses du jour, quelques nuages résiduels traîneront jusqu'en début de nuit, puis le ciel sera complètement étoilé ensuite. Pour les minimales, eh bien, on attend pour Val d'Isère une minimale la nuit prochaine de 11 degrés. Actuellement, on relève sur le parc des sports du centre une température de 14 degrés et puis en altitude du côté de Solèze, il fait 13 degrés. Dans quelques minutes, on va retrouver Chloé du service animation de Val d'Isère Tourisme. On parlera avec elle des animations gratuites proposées par l'Office du Tourisme. Et puis un petit peu plus loin, à 9h15, comme chaque jour, les infos loisirs, l'agenda, les rendez-vous de cette journée.

0: tout, Street of Dreams sur Radio Val d'Isère, 9h10. On retrouve Chloé du service animation de Val d'Isère Tourisme. Ça va Chloé ce matin?
1: Ça va bien, et toi?
0: Bah oui, super, avec d'excellentes conditions, du soleil. On va pouvoir aujourd'hui performer à la pétanque, parce que tu nous as concocté une journée pétanque. Hein.
1: Tout à fait, journée pétanque mercredi, journée pétanque qui est quand même une activité bien de saison.
0: Bah oui, c'est ça, effectivement. Le Bob, la petite Anisette, et puis tout va bien. Hein.
1: Exactement, les lunettes de soleil et la crème, bien sûr.
0: Ouais, évidemment, ouais, parce qu'il y aura du soleil ce matin.
1: En tout cas,
0: on ne sait pas pour ce soir. On en reparlera dans un instant, justement, avec la montée en altitude pour voir l'éclipse. Mais voilà, ce matin, donc, on commence par des exercices, c'est ça? Et puis,
1: oui, initiation, perfectionnement, chacun à son niveau. Le but du jeu, c'est de tester, de découvrir ou d'oser tester des trucs qu'on n'ose pas forcément tester quand on est en tournoi.
0: Ouais, c'est ça, on fait toujours la même chose. Et effectivement, là, ça vaut le coup de ne pas remettre en cause effectivement les points, la partie.
1: Exactement. Hein, voilà. Et de pouvoir quand même s'entraîner, donc s'entraîner à tirer, oser tirer. Et après, en fonction du niveau de chacun, ou directement tirer une boule, ou tirer avec un impact dans le cerceau.
0: Ouais.
1: De quoi progresser normalement pour tout le monde.
0: Ouais, c'est ça, tirer, c'est exploser le tas de boules, hein, qui s'est en visé une, et puis.
1: Exactement, faire la place autour
0: du cochonnet. Ouais, ok. Et puis cet après-midi, alors là, on passe aux choses sérieuses avec le tournoi. Là.
1: Tout à fait, cet après-midi, tournoi de pétanque, on se retrouve à 14h30 jusqu'à ce que toutes les équipes aient fini.
0: Bon, très bien. Et puis oui, effectivement, on en parlait dans les infos Avaline et puis dans les infos loisirs tout à l'heure. Et Eclipse, bien sûr, aujourd'hui ici à Val d'Isère. Alors, avec une montée spéciale avec la télécabine de Solèze, hein, proposée par Val d'Isère Téléphérique et le service animation pour justement voir cette éclipse. Mais voilà.
1: En altitude.
0: En altitude, parce qu'effectivement, on voit mieux là-haut sur la montagne que dans le village autour de nos montagnes. Mais il y a un doute avec effectivement ces nuages qui seront là. Mais la télécabine est bien maintenue. Hein.
1: La télécabine est maintenue. Ils ont plus annoncé d'orage, donc tant qu'il n'y a pas d'orage, même s'il pleut, la télécabine peut tourner.
0: Ouais, c'est ça. Ce sont les orages qui embêtent effectivement les remontées mécaniques et on préfère les arrêter pour ne pas abîmer le matériel. Ouais,
1: exactement, vu qu'elles sont toutes reliées entre elles par des câbles en ferraille, elles sont hyper conductrices.
0: Oui.
1: Donc dès qu'il y a de l'orage, comme tu le dis, en prévision, on les ferme. Mais là, normalement, ce soir, pas d'orage, donc les télécabines vont pouvoir fonctionner. Par contre, le mystère reste, est-ce qu'on pourra quand même voir l'éclipse ou est-ce qu'il y aura trop de nuages? Ça, voilà. On ne peut pas le dire pour le moment.
0: Effectivement, c'est encore quelque chose qu'on ne contrôle pas vraiment.
1: Mais
0: météo.
1: En tout cas, 19h30, 20h15, montée en télécabine et 20h30, 21h, descente en télécabine.
0: Absolument, on rappelle que les remontées mécaniques sont gratuites pour les piétons l'été et puis ça marche également pour ce soir, évidemment.
1: Tout à fait.
0: Merci Chloé, à demain.
1: À demain.

0: Emma Thomas sur Radio Val d'Isère. Time is on my side, 9h16.
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0: Les rendez-vous de ce mercredi avec, bien sûr, à 16h, on en parlait tout à l'heure, le spectacle pour enfants Captain Emotion. Venez assister à un concert-spectacle interactif mêlant musique live et histoire. Les mini-vengeurs seront-ils capables de suivre Captain Emotion à bord de la montgolfière galactique pour sauver la galaxie de l'extinction? Vous saurez tout tout à l'heure à 16h avec ce spectacle pour enfants. C'est gratuit et c'est à l'amphithéâtre de Verdure. Val d'Isère fête l'éclipse solaire ce soir. On en parlait avec Loël il y a un instant. Et vous permet d'accéder au sommet de Solèze en télécabine à partir de 19h30. Bien sûr, n'oubliez pas de vous équiper de vos lunettes spéciales Eclipse pour profiter du spectacle. On le disait avec Chloé, la télécabine est maintenue bien que des nuages soient annoncés. Pour les Via Ferrata, eh bien, il n'y en a qu'une qui tourne la semaine, c'est la Via Ferrata des Plates de la Daille, celle de droite en quittant Val d'Isère. La Via Ferrata de Tauvières reste fermée la semaine en raison des travaux de sécurisation de la falaise. Partez équipés, casque, longe, baudrier et gourde. Et puis si vous n'avez pas la connaissance, faites appel au guide de Val d'Isère. Et puis la passerelle himalayenne est maintenant ouverte de la Rucula au bois de l'Allée. La Rucula, c'est à la sortie de Val d'Isère. Un grand succès pour cette passerelle, 1200 passages par jour enregistrés. Au cinéma, vous pourrez voir aujourd'hui à 18h La Fille dans les Nuages et à 21h In Waves. Le centre aquasportif est ouvert toute la journée avec une nocturne, 10h-22h nocturne aujourd'hui. Notez qu'avec une entrée piscine acheté après 19h30, vous avez une entrée gratuite à l'espace Wellness. Et le thème de ce soir, de cette nocturne, c'est l'aquaboué. La médiathèque est ouverte ce matin de 10h à midi et de 14h à 18h. Et à 11h, il y aura le matin des tout-petits. Et puis à 16h, un tournoi de jeux vidéo. Bien sûr, notre bike park est ouvert, accessible du débutant au pratiquant confirmé, avec bien sûr toutes les disciplines, descente, cross-country, enduro, VTT, VTTAE. On en reparle tout à l'heure avec Maxime Higel, le responsable de ce bike park, à 9h40. Et puis bien sûr, les remontées mécaniques sont ouvertes aux piétons et aux vététistes sur Bellevarde, le téléphérique de l'Olympique de 9h45 à 16h40 et le télésiège de Borsa de 10h15 à 16h25, et uniquement aux piétons sur Solèze, la télécabine 9h45, 16h45. Voilà, vous savez tout. Dans quelques minutes, on se téléporte du côté de Tignes retrouver Morgane.

0: Franz Ferdinand dans la matinale de Radio Val d'Isère. Bonne matinée avec nous. Allez, on part du côté de Tignes. On va retrouver Morgane qui est là, qui est dans les starting blocks au bord du lac de Tignes. Comment ça va, Morgane, ce matin?
1: Bah écoute, tout va bien. Regarde-moi un petit peu ce beau soleil. Une fois de plus, on va profiter du bike park Val d'Isère à Tignes avec les différentes disciplines que l'on peut pratiquer. C'est vrai que chaque jour, je vous fais un petit topo différent. C'est ça, hein, le but, c'est de vous faire découvrir tout ce que vous pouvez avoir sur le bike park entre nos deux stations avec ces 220 km de piste. Aujourd'hui, mercredi, milieu de semaine, c'est de l'enduro que l'on va faire. C'est une autre discipline. Ah ouais. Alors nous, on a 5 pistes de notre côté, vous en avez 3 de votre côté. L'enduro, pour juste vous dire un peu ce que c'est un parcours sur des descentes qui sont un peu plus engagées, plus raides. Alors, on génère rien à voir avec les pistes de DH, c'est beaucoup plus étroit. On a parfois de courtes montées et vous allez pouvoir vous chronométrer. Évidemment, on n'est pas en challenge, on n'est pas en compétition en enduro parce que là, vous avez des sentiers partagés avec les piétons. Donc, ils sont prioritaires. Il faut vous arrêter. Quand je vous dis de vous chronométrer, c'est peut-être de partir avec un pote, un peu en éclaireur et de vous chronométrer sur des petites parties, des petites portions. Comme ça, vous vous croyez vraiment dans une compète, dans une course enduro. En tout cas, voilà, il y a de quoi faire sur Tignes avec, pour commencer, puisqu'on va s'élancer tranquillement, surtout si vous ne connaissez pas. Wonderbois, dit donc, au départ de Palafour, 4 km pour longer la départementale. Et donc, comme son nom l'indique, vous allez terminer au Bois. Vous avez Rocky Trail pour les riders confirmés. Là, c'est du rouge, mais c'est la pépite de la Bike Patrol de Tignes qui va vous emmener vers le Marais. Et puis, bien sûr, vous avez, sinon, pour les experts, oui, les riders foufou qui veulent chronométrer, se chronométrer en tout cas et affoler le chrono enduro. 3 pistes sur Tignes 1800 et les Brévières, conduite forcée, Forest Bump et Salon de Lavage. Je vous rappelle que vous allez descendre donc enduro jusque par exemple les Brévières. Pas de souci, vous avez la carte My Tignes et vous avez des navettes spéciales VTT qui peuvent vous remonter vers le lac. Donc comme ça, vous êtes tranquille pour rentrer chez vous. De toute façon, ce sera avec le télésiège des Tufs. Encore le télésiège de Fraisse, 16h45 pour les dernières remontées. Attention, parce qu'en ce moment, en fin d'après-midi, on a des averses orageuses. N'allez pas vous faire avoir, je pense qu'il vaut mieux regarder un petit peu la météo, demander aux professionnels des remontées mécaniques. Comme ça, vous n'allez pas vous faire coincer.
0: Merci beaucoup, Morgane. C'était complet. Tu reviens demain matin dans la matinale.
1: Évidemment que je reviens demain.
0: Tu m'as fait peur. Ne crie pas comme ça. Voilà, même je vois ça, ouais. Après Morgane, voici Olivia Rodrigo. Bon, elle chante un peu mieux que toi quand même, Olivia.
1: Bah oui, forcément.
0: Ah, c'est large, ouais, c'est ça.
1: À demain.
0: Ciao.

0: 9h30 sur Radio Val d'Isère. Dans un instant, les prévisions météo. Pour l'heure, voici les infos sports avec Arthur Rib. Bonjour Arthur.
1: Bonjour à tous. L'OL réussit sa remontée face au Sparta Prague. Le relais français prend l'or sur le 4x100 mètres, 4 nages en natation et Bapté prend le bronze sur le 110 mètres haies à Birmingham. La route vers la Ligue des Champions continue pour l'Olympique Lyonnais. Les Gones se sont imposés 3-0 sur leur pelouse hier soir face au Sparta Prague en tour préliminaire de la Ligue des Champions. Ils s'étaient inclinés 2-1 au match aller et 2-1 versé à la vapeur. Le capitaine Corentin Tolisso a été impliqué sur les 3 buts lyonnais. La recrue Loïs Openda s'est aussi illustrée en obtenant l'exclusion d'un adversaire à la demi-heure de jeu. L'attaquant lyonnais a livré son analyse de la rencontre à la fin du match au micro de Canal+.
2: C'était important de réagir après le match qu'on avait fait là-bas. On n'avait pas montré le meilleur de nous-mêmes et je pense qu'aujourd'hui on l'a montré que voilà, qu'on était prêt, qu'on a bien réagi, on a montré un autre visage. Quand on est parti là-bas, je pense qu'on manquait de certaines petites choses et aujourd'hui on a rien manqué, on va dire. On était prêt sur tout, que ce soit les deuxièmes ballons, que ce soit sur créer des actions, défendre, on n'a pas encaissé et voilà, on était une équipe. Aujourd'hui on a joué avec les qualités de chacun et quand on fait un travail comme on l'a fait ce soir, je pense que tout est possible.
1: Et il reste encore une marche à gravir pour faire partie des 32 équipes qui disputeront la Coupe aux grandes oreilles. Une double confrontation périlleuse face aux Turcs du Fenerbahçe. Le match aller en Turquie aura lieu mardi prochain. Les championnats d'Europe de natation avec la première médaille d'or pour la France. Hier soir, elle a été décrochée sur le 4x100 mètres 4 nages par Maxime Grousset, Marie-Ambre Molu, Carlette Cassie et Marie Wattel. Maxime Grousset qui venait de décrocher avant ça l'argent sur la finale du 100 mètres papillon. Et puis dans les autres courses, Pauline Maillot a pris la médaille de bronze sur la finale du 200 mètres d'eau. Mais pas de médaille décrochée par Wattel et Gastaldello sur la finale du 100 mètres nage libre. Et puis au championnat d'Europe d'athlétisme hier soir, une nouvelle médaille pour la France. Le bronze a été décroché par la Française Laetitia Bapté sur la finale du 110 mètres haies. Bonne journée à tous.
0: La météo montagne. Merci Arthur pour les infos sport tous les jours sur Radio Val d'Isère dans la matinale à 9h30 et le soir à 18h30. Le temps de ce mercredi, soleil omniprésent avec des averses orageuses en montagne dans l'après-midi, moins généralisées que celles d'hier. Le ciel pourrait rester chargé et les secteurs concernés par les averses, notamment Haute-Vallée de Tarentaise et Haute-Vallée de Maurienne, donc ça nous concerne. Température maxi pour aujourd'hui, elles vont atteindre des niveaux bien trop élevé. 35-36 degrés en plaine, 32 degrés du côté de Bourg-Saint-Maurice. Et pour Val d'Isère, on aura un 22 degrés. Donc on sera effectivement pas mal avec ce 22 degrés. Et puis pour la nuit prochaine, eh bien, à la suite des averses du jour, quelques nuages résiduels traîneront jusqu'en début de nuit. Puis le ciel sera complètement étoilé. Ensuite, pour les minimales, on attend un 11 degrés pour la minimale pour la nuit prochaine. Voilà. Et puis pour ce qui est de la prévision, ça c'était la prévision de Météo France, et si on interroge Météo Blue, on nous annonce des averses à partir de 18h, si on regarde heure par heure, 18h avec potentiellement des orages. Actuellement, nous avons dans le parc des sports du centre une température de 14 degrés en altitude, il fait également 14 degrés du côté de Solesmes.

0: sur Radio Val d'Isère. Alright, Jamiroquai qui était du côté de la Savoie d'ailleurs au mois de juillet, du côté du lac du Bourget avec Musilac. 9h38. Allez, on part sur le Bike Park, retrouver Maxime.
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0: Il a toujours un casque sur la tête et puis bah, au bout de ses pieds, ce sont souvent des pédales. C'est Maxime Higel qui se trouve sur le Bike Park. Bonjour Maxime.
2: Salut.
0: Ouais, tu me confirmes, t'as le casque déjà sur la tête, hein?
2: Ah oui, bah là c'est la journée où il faut en profiter. On a eu une petite pluie cette nuit qui a collé toute cette poussière et qui va donner des conditions d'adhérence sur les pistes vraiment top. Ça va sécher au fur et à mesure de la journée, hein, puisqu'on annonce encore une journée chaude,
0: ouais,
2: et ensoleillée. C'est déjà le cas, mais du coup, il faut en profiter dès ce matin et ne pas hésiter à y aller là, parce que le grip va être fantastique ce matin et le confort aussi, puisque la pluie adoucit un petit peu le terrain et ça va être très bien.
0: Bon, on profite de tout ça, on a détaillé tout au long de cette semaine les différentes disciplines. On va parler cohabitation aujourd'hui avec évidemment tout d'abord les marcheurs, hein, les piétons qui sont avec les vélos, hein, sur le Bike Park. Alors il y a certaines règles qui peuvent être évidentes et puis d'autres un peu moins, comme par exemple les pistes de descente sont interdites aux piétons. Voilà, la montagne, voilà, pour certaines activités sont réservées effectivement à certaines catégories.
2: Oui, je vais me permettre un parallèle. C'est un petit peu comme le ski, où sur l'autoroute, on n'a pas le droit d'être en vélo. Sur les pistes de ski, pardon, on n'a pas le droit d'être à pied.
0: Ouais, et de remonter, par exemple, en ski de randonnée, tu as raison, oui, c'est ça, ouais, l'hiver.
2: Voilà,
0: ouais.
2: En fait, ces interdictions peuvent paraître contraignantes, ouais, mais c'est surtout pour des raisons de sécurité avant tout.
0: Ouais, on est loin de la privation de liberté, c'est pour votre sécu. Hein.
2: Oui, voilà, c'est ce paramètre-là que je voulais soulevé parce que les pistes de descente, en fait, c'est une norme nationale, une norme AFNOR, suivie d'un arrêté municipal qui, pour des raisons de sécurité, c'est vraiment ça la raison principale et unique, pour des raisons de sécurité, on va interdire ces pistes de descente à la pratique de la randonnée ou de la marche ou du trail, que ça, dans les deux sens. C'est-à-dire que si vous êtes sur une piste de descente, vous ne pouvez pas y être à pied. Les seules personnes habilitées à y être à pied, ce sont nous, les bike patrol, quand on travaille sur ces parcours. Comment on reconnaît ces pistes de descente? Il y en a 5 sur Val d'Isère, vert, bleu, rouge, noir, avec des panneaux avec un bord blanc. Ça, c'est typiquement une piste de descente sur laquelle vous êtes interdit. Il y a souvent des panneaux d'interdiction qui sont dans un sens comme dans l'autre, mais surtout dans le sens montant. Et pourtant, on voit encore des piétons qui sont parfois sur ces pistes-là. Donc vraiment, pour des raisons de sécurité, évitez absolument de marcher sur ces pistes, parce que vous ne savez pas la vitesse à laquelle les VTT peuvent arriver. Et eux ne s'attendent pas du tout à voir des piétons sur ces itinéraires.
0: Ouais,
2: pour donc, tout le reste.
0: Ouais, c'est ça. C'est-à-dire que voilà, c'est une exception très particulière, mais après, sur les autres pistes, les autres disciplines, là, il y a cohabitation. Les piétons sont autorisés, mais il y a quelques règles.
2: Eh oui, les piétons sont autorisés sur les autres parcours. Tout ce qui est enduro, donc violet, rose, liseré blanc, ou parcours e-bike, vert, bleu, rouge, noir, avec bord jaune sur la signalétique, là, les piétons sont autorisés et ils sont même prioritaires. Ça veut dire que c'est cette fois-ci aux vététistes de ralentir lorsqu'ils voient des piétons.
0: Voire de poser le pied, ouais.
2: Ouais, voilà, les piétons peuvent être dans les deux sens. Hein. Ils peuvent suivre le sens du balisage vélo ou pas du tout, et traverser ou remonter un parcours, puisque nous, on a prévu le balisage pour les vélos dans un sens logique par rapport à la difficulté. Et du coup, voilà. Donc, si on approche d'un groupe de piétons, on ralentit évidemment, voire on s'arrête si c'est étroit, s'il n'y a pas la place pour se croiser, parce qu'avec la largeur du guidon, ça peut être contraignant. Et puis, si on arrive sur une zone où on ne voit pas ce qu'il y a derrière, on ralentit aussi parce qu'il peut très bien y avoir un groupe de randonneurs en train de marcher, en train de se désaltérer, en train d'observer et voilà, donc l'idée, c'est de la cohabitation, on se salue, tout le monde est là pour passer un bon moment en montagne.
0: Ouais.
2: Donc on se respecte et puis tout va bien.
0: Voilà, alors ça c'était pour les bipèdes, les êtres humains. Maintenant, on a aussi des animaux à quatre pattes. Alors les troupeaux et puis bien sûr ces chiens que l'on nomme les patous. Et là, il y a un comportement à adopter hein, quand vous approchez d'un troupeau et donc d'un patou.
2: Oui, c'est ça. Alors c'est surtout pour les troupeaux de brebis, parce que les troupeaux de vaches ou de chevaux, ça va être un peu plus simple à gérer. Les troupeaux de brebis sont gardés par des patous. Ces patous, c'est ces espèces de gros chiens qui ressemblent à des videurs de boîtes de nuit là, et qui ont une mâchoire vraiment vraiment large. Je vais me faire taper dessus par les videurs de boîtes de nuit, mais en fait ils ont le même rôle. Ils ont le même rôle. C'est-à-dire, ils défendent soit le territoire, soit le troupeau de brebis et des attaques extérieures. Et un chien, un patou en l'occurrence, ça fait entre 60 et 70 kilos. C'est assez impressionnant. Il y en a plusieurs sur le territoire et nous, on les côtoie assez régulièrement. Et ils sont là pour nous dissuader d'aller perturber le troupeau. Et donc, ce qu'il faut faire, c'est absolument ralentir. Parce que si vous détalez à toute vitesse, bah le chien, lui, va vous rattraper et il ira plus vite. Donc, et surtout, donc pourquoi on ralentit ? On ralentit d'abord pour éviter d'effrayer les brebis, parce qu'elles peuvent se blesser en détalant quand elles voient un vélo arriver trop vite. Voilà. Et qu'est-ce qu'on fait si le chien arrive ? Le chien, lui, il va venir observer si on est une vraie menace pour le troupeau ou pas. Ils ont un petit peu l'habitude d'avoir des vélos, donc ce n'est pas une grande surprise pour eux de vous découvrir. Et ils vont vous renifler et s'en aller, tout simplement. Il suffit de s'arrêter. C'est assez impressionnant, mais franchement, ça se fait bien. En fait, avec une fois qu'on écoute ce que je dis là ou les conseils qu'on peut lire hein, sur des sites spécialisés ou comment se comporter avec avec un patou.
0: Il y a une grosse com' qui a été faite sur les réseaux sociaux.
2: C'est vraiment surtout de ne pas paniquer, pas partir, ne pas crier, ne pas brandir un... Alors là, ça c'est plus pour les randonneurs, mais ne pas brandir un bâton de chasse, de rando, pardon. Ouais. Parce que ça peut effrayer les chiens et eux, ils vont avoir une réaction qui ne sera pas celle attendue. Donc, eux, ils ont une chose à faire. Ils vont vous renifler, voir que vous n'êtes pas une menace et ils vont s'en aller, tout simplement.
0: Évidemment. Merci beaucoup, Maxime, pour ça. Demain, on se retrouve, on reparlera des bike patrols sur le domaine. Belle journée sous le soleil qui reste pour l'instant. Hein, on espère qu'il va durer longtemps, a priori, au moins jusqu'à 17h, 18h. Et puis, roulez bien.
2: Roulez bien.
0: Exactement. Salut, à demain.

0: Charlie Winston sur Radio Val d'Isère, de Stimen, 9h49, dans moins d'une minute, les infos Zavaline avec Agathe.
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0: 9h50 sur Radio Val d'Isère, les infos Avalines. Rebonjour Agathe.
5: Rebonjour Romuald, voici les infos Avalines de ce mercredi 12 août. Mais avant, voici la météo observée. À 7h, le ciel était clair et dégagé. Côté température, il faisait 11 degrés dans le village et 13 degrés à Solèze. Pour les routes, rien à signaler. Ce soir, un magnifique spectacle naturel aura lieu, l'éclipse solaire. Pour pouvoir l'admirer, Val d'Isère Téléphérique ouvrira exceptionnellement la télécabine de Solèze de 19h30 à 21h. Dans notre village, nous pourrons observer l'éclipse à partir de 19h27 si les conditions météorologiques sont favorables. Elle atteindra son maximum à 20h21 avec environ 94% du soleil occulté pour une fin aux alentours de 20h44. Pour pouvoir bien la voir, il est conseillé d'avoir un horizon très dégagé vers l'ouest et le nord-ouest, puisque le soleil sera extrêmement bas vers 20h21. Pour regarder l'éclipse, il est essentiel de porter des lunettes spéciales achetées en pharmacie ou chez votre opticien. Hier après-midi, la pharmacie de Val d'Isère a été victime de son succès en vendant 500 paires de lunettes, deux par personne, en seulement 1h30. Un guichet était dédié à l'achat des lunettes d'éclipse pour permettre aux autres clients de venir se procurer leurs médicaments. Certains ont réussi à acquérir la précieuse paire de lunettes, tandis que d'autres n'ont pas eu cette chance.
6: On est arrivé à Val d'Isère en fait dimanche, et du coup on n'avait pas de lunettes sur nous, donc on les a récupérées aujourd'hui. On a attendu à peu près 1 heure.
7: Là je suis arrivée à 3h30, 1 heure d'attente. J'ai pas pensé avant, hier je suis venue, mais ils étaient en rupture.
8: On savait qu'il allait avoir beaucoup de queues, mais en fait la queue elle commençait là-bas. On est arrivé à 15h15 et il y avait la queue depuis 14h30 apparemment. On a dû attendre 1 heure avant de les avoir.
9: Jamais j'ai fait la queue pour quelque chose en général, donc et en plus à Val d'Isère c'est juste énorme de faire la queue. Mais je repars avec mes lunettes et je suis très contente, il ne reste plus qu'à espérer que demain la météo elle soit favorable.
10: C'était assez long, mais on a de la chance d'avoir des lunettes parce que je crois qu'il n'y en a plus jusqu'à Albertville. Donc on est assez content. Par contre, j'ai jamais vu autant de queues à Val d'Isère. Avec le Saint Graal, on a eu de la chance, mais je pense qu'il n'y en aura pas pour tout le monde.
11: On fait la queue depuis à peu près 1 heure et puis juste devant nous, là, ça se termine. Il n'y en a plus. Pareil qu'il y en a à Tignes, on ira peut-être téléphoner avant. Bon, sinon, on ne regardera pas le soleil.
12: Je suis arrivée à la Fleur au Fusil à 15h40 en me disant que c'était large. Et plus de lunettes à 1 mètre de la borne, là. 1 mètre, on était à 3 personnes. Frustration. Bon, c'est comme ça, c'est le jeu, mais c'est un peu ralent quand même. J'avais qu'à m'y prendre la semaine dernière en même temps. Je vais les acheter maintenant pour être prête pour la prochaine.
5: Les lunettes doivent porter le numéro ISO 12312-2 sur l'emballage, être intactes, sans rayures ni trous. Les lunettes de soleil classiques ne suffiront pas à vous protéger d'un risque d'une brûlure de la rétine. Pour les personnes qui souhaitent immortaliser ce moment, il est conseillé de mettre un filtre solaire spécial devant votre objectif, votre télescope ou sur votre téléphone pour éviter d'endommager votre appareil. Si vous n'en avez pas, vous pouvez tout de même prendre en photo avec votre téléphone, à condition de ne pas le pointer trop longtemps en direction du soleil. Un autre spectacle aura également lieu à partir de 22h, un pic de perséide avec 100 étoiles filantes par heure. La prochaine éclipse totale, visible depuis la France, aura lieu le 3 septembre 2081. Cet après-midi, les enfants pourront assister à un concert-spectacle interactif mêlant musique live, histoire et participation. La compagnie des mini-vengeurs suivront le capitaine Émotion et le côté obscur du câlin pour une aventure à bord d'une montgolfière galactique afin de retrouver et sauver la galaxie des sentiments en musique et avec l'aide des petits. Un spectacle cosmique pour une mission remplie d'émotions et d'interactions à retrouver à 16h à l'amphithéâtre de Verdure. Le spectacle est gratuit et accessible à partir de 4 ans. Hier soir, le groupe des Pili Pili a enflammé la scène de l'amphithéâtre de Verdure malgré la pluie, en reprenant les plus grands tubes des années 90 à 2000. 150 personnes ont pu danser et chanter sur les plus grands tubes pop, rock et électro de ces décennies. Le prochain rendez-vous est donné mardi prochain à 17h30 à l'amphithéâtre de Verdure. Dans l'agenda, retrouvez au cinéma Le Splendide à 18h La Fille dans les nuages, suivi à 21h In Waves. Vivaldi s'est ouvert de 9h à midi, de 15h à 18h. La mairie est ouverte de 9h à midi et de 14h à 18h. La médiathèque est ouverte de 10h à midi et de 14h à 18h. C'est la fin des infos avalines. Retrouvez dans quelques instants Romuald. Je vous souhaite une belle journée et je vous dis à demain.

Tovlo et Stromae sur Radio Val d'Isère. Des fleurs. Dans deux minutes, les infos de 10h. Et puis bien sûr, juste après, les prévisions météo de ce mercredi.

0: Ouais, ça finit bizarre, Katy Perry. La suite avec les infos de Nicolas Gomez. Et juste après, un point sur la météo. Bonjour Nicolas.
1: Bonjour à tous. Dans moins d'une dizaine d'heures, la France entière aura les yeux rivés vers le ciel. Le pic de l'éclipse solaire est attendu pour 20h20 environ. En fonction du lieu où vous vous trouvez, l'occultation du soleil par la lune ne sera pas la même. 90% à Lille, 99% à Pau. Pour rappel, l'observation de l'éclipse doit impérativement se faire avec des lunettes spéciales, au risque d'endommager gravement votre vision. La France qui va aussi vivre une nouvelle journée de canicule. 78 départements en vigilance orange sur quasiment tout l'Hexagone. On attend 36 voire 39 degrés sur les départements placés en vigilance orange. Demain, 80 départements seront concernés par cette vigilance. Dans le même temps, 45 départements en vigilance orange pour un risque de feux de forêt élevé dans le nord-ouest et sur l'arc méditerranéen. En Colombie, les recherches portent leurs fruits. Le bilan des victimes du séisme est revu à la baisse. 216 morts au lieu de 241. Le tremblement de terre lundi de magnitude 7,4 a provoqué d'importants dégâts, notamment à Cali, la troisième ville du pays. Les secouristes poursuivent les opérations dans les décombres. Donald Trump sort du silence. Le président américain confirme avoir changé discrètement d'avion au moment de son départ de la Turquie le 8 juillet dernier, comme révélé par le journal du Washington Post. Sur le tarmac à Ankara, Donald Trump est monté à bord d'Air Force Swan avant d'être évacué secrètement et de monter dans un autre avion. Je suis l'objet de beaucoup de menaces, précise le locataire de la Maison Blanche. Les obsèques du DJ Kavinsky ont lieu ce matin à Paris. L'artiste a été retrouvé mort le 28 juillet dernier à son domicile, à l'âge de 51 ans. Kavinsky avait interprété son titre Night Call avec Angèle lors de la cérémonie de clôture des Jeux Olympiques de Paris en 2024. Et puis en foot, l'aventure de Paul Pogba à Monaco touche à sa fin. Selon les informations du journal Nice Matin, le club monégasque va mettre un terme au contrat du champion du monde 2018. Le milieu de terrain de 33 ans s'est de nouveau blessé hier matin à l'entraînement. Un accord financier devrait être trouvé entre les deux parties d'ici la fin du mercato. Pogba n'aura pris part qu'à 6 rencontres en un an. Voilà pour l'actu, très bonne journée à tous.
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rester chargé et les secteurs concernés par les averses, Haute-Vallée de Tarentaise, donc chez nous, et Haute-Vallée de Maurienne. Température aujourd'hui, elles vont atteindre des niveaux bien trop élevés. 35-36 degrés en plaine, 32 degrés du côté de Bourg-Saint-Maurice et puis 22 degrés ici à Val d'Isère. La nuit prochaine, à la suite des averses du jour, quelques nuages résiduels traîneront jusqu'en début de nuit, puis le ciel sera complètement étoilé ensuite. Température minimale pour Val d'Isère, on attend 11 degrés. Actuellement, nous avons sur le parc des sports du centre une température de 18 degrés. Ça y est, ça grimpe avec le soleil. Et puis en altitude, nous avons 14 degrés du côté de Solez. C'est la fin de cette matinale. J'étais ravi de passer ce moment avec vous. Je vous retrouve demain matin à partir de 7h30. Et puis tout à l'heure, à 17h pour une météo. Notez nos rubriques ce soir. Bien sûr, la rubrique nature avec l'irremplaçable Steve. On retrouvera également la médiathèque de Val d'Isère et puis David et Fred pour les animations de demain jeudi. Belle journée sous le soleil de Val d'Isère en espérant qu'on verra l'éclipse.

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1: Bonjour à tous, la France en orange. Météo France a placé 78 départements en vigilance orange canicule. Les températures pourraient atteindre 40 degrés localement en Nouvelle-Aquitaine. Demain, tous les départements métropolitains seront concernés par une vigilance jaune canicule au minimum. 80 seront en orange. C'est l'un des événements de l'année. L'éclipse solaire sera visible ce soir partout en France, avec une différence tout de même d'occultation du soleil. 90% à Strasbourg, 99% à Biarritz. Le pic sera attendu pour 20h20 environ. Il faut faire attention car les rayons du soleil peuvent causer de graves dommages pour la vue. Vous êtes nombreux à vous être procuré des lunettes spéciales indispensables. Dans les Deux-Sèvres, l'incendie d'un gîte fait 3 morts. Le feu s'est déclaré hier en fin de journée dans un champ dans la commune de Loumois, près de Parthenay. Les flammes se sont propagées à un hangar agricole et à une maison. Les secours ont découvert 2 corps sans vie. Une 3e victime a été retrouvée plus tard. Une enquête est ouverte. Gérald Darmanin en déplacement en Seine-et-Marne. Aujourd'hui, le ministre de la Justice doit visiter le nouveau quartier de lutte contre la criminalité organisée dans la prison de Réau. Le garde des Sceaux est attendu en fin de journée. L'Union européenne débloque 2 millions d'euros pour la Colombie, annonce de la présidente de la Commission européenne, Ursula von der Leyen, sur X. La Colombie, gravement touchée par le séisme de lundi, de magnitude 7,4. Le bilan fait état de 216 morts et d'un millier de blessés. Vous l'utilisez peut-être déjà. L'entreprise Google vient de franchir un cap important, celui du milliard d'utilisateurs mensuels de son intelligence artificielle Gemini. Annonce du patron du géant américain de la tech. Il y a quelques semaines, son concurrent OpenAI, développeur de ChatGPT, annonçait avoir aussi franchi la barre du milliard d'utilisateurs. Et puis le foot avec le premier match officiel de la saison pour le Paris Saint-Germain ce soir. Les Parisiens affrontent les Anglais d'Aston Villa à Salzbourg, en Autriche. Il s'agit de la Super Coupe de l'UEFA qui oppose le vainqueur de la Ligue des Champions au vainqueur de la Ligue Europa. Coup d'envoi à 21h. Voilà pour l'actu. Très bonne journée à tous.

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1: Bonjour à tous. Avez-vous vos lunettes de protection? Difficile d'en trouver pour observer l'éclipse solaire. Ce soir, en France, c'est dans le sud-ouest que le phénomène sera le mieux observable. L'éclipse commencera peu après 19h et durera près de 2h. Le ciel sera majoritairement dégagé, offrant des conditions parfaites pour profiter du spectacle. Un ciel dégagé, mais aussi de fortes températures. 78 départements sont en vigilance orange canicule. Plus de 35 degrés attendus sur une large partie de la France. Le thermomètre dépassera même parfois les 40 degrés. Le nord-est échappe à cette vigilance orange. Dans ce contexte, la ministre de la Transition écologique, Monique Barbu, tiendra cet après-midi une réunion sur les enjeux de la sécheresse qui frappe l'Hexagone. Ce drame dans les Deux-Sèvres, 3 morts dans l'incendie d'un logement et d'un hangar agricole à hauteur de la commune de Loumois. Les flammes ont ravagé une vingtaine d'hectares. L'enquête doit déterminer les circonstances exactes des départs de feu dans le champ. À l'étranger, le bilan du séisme en Colombie revu à la baisse, au moins 216 morts. Le tremblement de terre survenu lundi a par ailleurs fait plus de 1600 blessés et détruit des centaines de bâtiments. Les recherches de survivants se poursuivent. Les États-Unis annoncent une aide de plus de 15 millions de dollars pour faire face à l'urgence. Les menaces de Vladimir Poutine, le président russe prévient, il pourrait saisir des navires occidentaux en représailles à l'arraisonnement de navires accusés de faire partie de la flotte fantôme russe, des bateaux utilisés par Moscou pour contourner les sanctions occidentales. La Suède et la France ont déjà arraisonné plusieurs navires. Les obsèques de Kavinsky célébrées en fin de matinée à Paris, en l'église Saint-Pierre, dans le quartier de Montmartre. Le DJ français est mort fin juillet à l'âge de 50 ans. En près de 20 ans de carrière, il s'était imposé comme une figure incontournable de la musique électronique. Et puis la suite des championnats d'Europe de natation parmi les Français à suivre aujourd'hui. Maxime Grousset a facilement remporté sa série sur le 100 mètres papillon. Le double champion du monde de la discipline sera aligné ce soir en demi-finale. Voilà pour l'info, excellent après-midi.

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1: Bonjour à tous. Encore une journée de forte chaleur sur la France. 78 départements sont en vigilance orange canicule, avec un thermomètre qui atteint parfois les 40 degrés dans le sud-ouest. À Paris, le pic est attendu pour 18h, 36 degrés. Depuis le 1er janvier, Paris a déjà enregistré 42 jours à plus de 30 degrés, battant le record de 39 jours établi en 1947. Avec cette météo, le ciel sera bien dégagé ce soir pour observer l'éclipse solaire. La dernière éclipse totale visible depuis la métropole remonte à 1999. C'est dans le sud-ouest que l'on pourra le mieux observer le phénomène. L'éclipse commencera peu après 19h et durera près de 2h. Un spectacle à observer impérativement avec des lunettes de protection. Des lunettes difficilement trouvables dans les commerces. La riposte de Guillaume Play, l'animateur va déposer plusieurs plaintes pour diffamation, notamment contre le magazine Les Inoccupables, le journal Le Monde. Après plusieurs enquêtes, l'accusant d'avoir entretenu des échanges à caractère sexuel avec des jeunes filles mineures il y a quelques années, et Guillaume Play assure que ses collaborateurs avaient accès à ses réseaux sociaux. La consommation mondiale de pétrole va reculer cette année, l'alerte de l'Agence internationale de l'énergie, conséquence de la fermeture prolongée du détroit d'Ormuz liée au conflit au Moyen-Orient. Plus de 8 millions de barils de pétrole provenant du Golfe chaque jour sont toujours manquants en raison de la crise. L'Agence internationale de l'énergie déplore la plus grande perturbation de l'offre mondiale de pétrole jamais enregistrée. Thomas Bangalter des Daft Punk, le réalisateur Quentin Dupieux ou encore l'actrice Ludivine Sagnier. Ils étaient tous ce matin aux obsèques de Kavinsky à Paris, en l'église Saint-Pierre dans le quartier de Montmartre. Le DJ français est mort fin juillet à l'âge de 50 ans. Il s'est imposé comme une figure incontournable de la musique électronique. Et puis le foot, la Super Coupe d'Europe. Ce soir, le PSG vainqueur de la Ligue des Champions affronte Aston Villa qui a remporté la Ligue Europa. L'occasion pour les Parisiens de décrocher un premier trophée cette saison. Le match se jouera en Autriche à partir de 21h. Voilà pour l'info. Excellent après-midi.

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1: Bonjour à tous, on n'avait plus vu ça depuis 1999. Une éclipse solaire sera visible ce soir en France. Attention, ne regardez pas le soleil, même partiellement éclipsé, sans lunettes de protection certifiées. Des lunettes désormais difficiles à trouver dans le commerce. Il faudra s'armer de patience pour observer une nouvelle éclipse. La prochaine se produira en 2081. 78 départements toujours en vigilance orange, canicule, plus de 35 degrés attendus sur une large partie de la France. Le thermomètre dépassera même parfois 40 degrés. Le Nord-Est échappe à cette vigilance orange. Dans ce contexte, la ministre de la Transition écologique, Monique Barbu, tient en ce moment une réunion sur les enjeux de la sécheresse qui frappe l'Hexagone. Ce drame dans les Deux-Sèvres, 3 morts dans l'incendie d'un logement et d'un hangar agricole à hauteur de la commune de Loumois. Les flammes ont ravagé une vingtaine d'hectares. L'enquête doit déterminer les circonstances exactes des départs de feu dans le champ. À l'étranger, le bilan du séisme en Colombie revu à la baisse, au moins 216 morts. Le tremblement de terre survenu lundi a par ailleurs fait plus de 1600 blessés et détruit des centaines de bâtiments. Les recherches de survivants se poursuivent. Les États-Unis annoncent une aide de plus de 15 millions de dollars pour faire face à l'urgence. Les menaces de Vladimir Poutine, le président russe prévient, il pourrait saisir des navires occidentaux en représailles à l'arraisonnement de navires accusés de faire partie de la flotte fantôme russe, des bateaux utilisés par Moscou pour contourner les sanctions internationales. La Suède et la France ont arraisonné plusieurs navires. Les obsèques de Kavinsky célébrées en fin de matinée à Paris, en l'église Saint-Pierre, dans le quartier de Montmartre. Le DJ français est mort fin juillet à l'âge de 50 ans. En près de 20 ans de carrière, il s'était imposé comme une figure incontournable de la musique électronique. Et puis la suite des championnats d'Europe de natation. Parmi les Français à suivre aujourd'hui, Maxime Grousset, qui a facilement remporté sa série sur le 100 mètres papillon. Le double champion du monde de la discipline sera aligné ce soir en demi-finale. Voilà pour l'info. Excellente journée.

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1: Bonjour à tous, un spectacle à ne pas manquer. Une éclipse solaire sera visible ce soir en France. La dernière éclipse totale visible depuis la métropole remonte à 1999. C'est dans le sud-ouest que l'on pourra le mieux observer le phénomène. L'éclipse commencera peu après 19h et durera près de 2h. Un spectacle à observer impérativement avec des lunettes de protection pour éviter de graves lésions oculaires. Par ailleurs, le ministère de la Santé rappelle de ne pas exposer les enfants de moins de 3 ans, même avec des lunettes. Encore une journée de forte chaleur sur la France. 78 départements sont en vigilance orange canicule, avec un thermomètre qui atteint parfois les 40 degrés. Dans le sud-ouest, à Paris, le pic est attendu pour 18h, 36 degrés. Depuis le 1er janvier, Paris a déjà enregistré 42 jours à plus de 30 degrés, battant le record de 39 jours établi en 1947. La mort d'un adolescent de 17 ans à Marseille après avoir consommé du protoxyde d'azote. Il était retrouvé en arrêt cardio-respiratoire le lendemain de sa sortie des urgences. Une autopsie doit établir avec certitude l'origine du décès. Une enquête ouverte en Haute-Saône. Des milliers d'images pédopornographiques ont été découvertes chez un assistant d'éducation à Vesoul. Il a été mis en examen vendredi et laissé libre sous contrôle judiciaire. Selon le rectorat de Besançon, aucun signalement relatif à son comportement à l'égard d'élèves n'a été porté à la connaissance de l'établissement. Son contrat arrivant à échéance ne devait pas être reconduit à la rentrée prochaine. La riposte de Guillaume Play, l'animateur va déposer plusieurs plaintes pour diffamation, notamment contre le magazine Les Arts Occuptibles et le journal Le Monde. Après plusieurs enquêtes, l'accusant d'avoir entretenu des échanges à caractère sexuel avec des jeunes filles mineures il y a quelques années, Guillaume Play assure que ses collaborateurs avaient accès à ses réseaux sociaux. Et puis le foot, la Supercoupe d'Europe. Ce soir, le PSG vainqueur de la Ligue des Champions affronte Aston Villa qui a remporté la Ligue Europa. L'occasion pour les Parisiens de décrocher un premier trophée cette saison. Coup d'envoi 21h. Excellent après-midi.

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1: Bonjour à tous. Le coût des canicules en France pourrait s'élever entre 10 et 15 milliards d'euros. C'est ce qu'annonce la ministre de la Transition écologique, Monique Barbue, lors d'une réunion sur la sécheresse et ses conséquences. La sécheresse qui a entraîné des coupures d'eau pour environ 40 000 Français. Toutes les régions font face à des mesures de restriction de l'usage de l'eau, explique Monique Barbue. Dans ce contexte, 78 départements sont toujours en vigilance orange canicule, avec un thermomètre qui dépasse parfois les 40 degrés, en particulier dans le sud-ouest. Le nord-est échappe à cette vigilance orange. Demain, la vigilance continuera de s'étendre. 80 départements concernés. On atteindra le pic de cet épisode caniculaire. On n'avait plus vu ça depuis 1999. Une éclipse solaire sera visible ce soir en France. Attention, ne regardez pas le soleil, même partiellement éclipsé, sans lunettes de protection certifiées. Des lunettes désormais difficiles à trouver dans les commerces. Il faudra s'armer de patience pour observer une nouvelle éclipse. La prochaine se produira en 2081. Un corps découvert à Saint-Gilles dans le Gard. La dépouille a été retrouvée aujourd'hui dans une zone de végétation, dans un état dégradé. Selon le Midi Libre, il serait partiellement carbonisé. Il pourrait s'agir d'une jeune femme, mais son identité n'a pas encore été confirmée. La piste criminelle est privilégiée. Ce drame dans les Deux-Sèvres, 3 morts dans l'incendie d'un logement et d'un hangar agricole à hauteur de la commune de Loumois. Les flammes ont ravagé une vingtaine d'hectares. L'enquête doit déterminer les circonstances exactes des départs de feu dans un champ. Thomas Bangalter des Daft Punk, le réalisateur Quentin Dupieux ou encore l'actrice Ludivine Sagné. Ils étaient tous ce matin aux obsèques de Kavinsky à Paris, en l'église Saint-Pierre dans le quartier de Montmartre. Le DJ français est mort fin juillet à l'âge de 50 ans. Et puis Teddy Riner repousse une nouvelle fois son retour à la compétition. Le judoka français ne participera finalement pas au Grand Slam de Lausanne à la fin du mois. Il souffre toujours d'une épaule. Le quintuple champion olympique n'a plus combattu en individuel depuis les Jeux de Paris il y a 2 ans. Voilà pour l'info, excellente journée.

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1: Bonsoir à tous, c'est un phénomène rare. Une éclipse solaire sera visible ce soir en France. La dernière éclipse totale visible depuis la métropole remonte à 1999. C'est dans le sud-ouest que l'on pourra le mieux observer le phénomène. L'éclipse commencera peu après 19h et durera près de 2h. Un spectacle à observer impérativement avec des lunettes de protection pour éviter de graves lésions oculaires. Des lunettes qu'il est désormais difficile de se procurer dans le commerce. Par ailleurs, le ministère de la Santé rappelle de ne pas exposer les enfants de moins de 3 ans, même avec des lunettes. Encore une journée de forte chaleur sur la France. 78 départements sont en vigilance orange. Canicule avec un thermomètre qui atteint parfois les 40 degrés dans le sud-ouest. Demain, la vigilance continuera de s'étendre avec 80 départements concernés. On atteindra le pic de cet épisode caniculaire. La mort d'un adolescent de 17 ans à Marseille après avoir consommé du protoxyde d'azote. Il a été retrouvé en arrêt cardio-respiratoire le lendemain de sa sortie des urgences. Une autopsie devra établir avec certitude l'origine du décès. Une enquête ouverte en Haute-Saône. Des milliers d'images pédopornographiques ont été découvertes chez un assistant d'éducation à Vesoul. Il a été mis en examen et laissé libre sous contrôle judiciaire. Selon le rectorat de Besançon, aucun signalement relatif à son comportement à l'égard d'élèves n'a été porté à la connaissance de l'établissement. Son contrat arrivant à échéance ne devait pas être reconduit à la rentrée prochaine. La riposte de Guillaume Play, l'animateur dépose plusieurs plaintes pour diffamation, notamment contre le magazine Les Arts Occuptibles et le journal Le Monde. Après plusieurs enquêtes, l'accusant d'avoir entretenu des échanges à caractère sexuel avec des jeunes filles mineures il y a quelques années, Guillaume Play assure que ses collaborateurs avaient accès à ses réseaux sociaux. Et puis la suite des championnats d'Europe de natation. Parmi les Français à suivre aujourd'hui, Maxime Grousset qui a facilement remporté sa série sur le 100 mètres papillon. Le double champion du monde de la discipline sera aligné ce soir en demi-finale. Voilà pour l'essentiel de l'info. Excellente fin d'après-midi.
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2: Bonnes vacances à Val d'Isère, à l'écoute de Radio Val d'Isère. Les prévisions météo pour la nuit prochaine et la journée de demain. Alors tout d'abord, cette nuit, après les averses du jour, quelques nuages résiduels traîneront jusqu'en début de nuit. Puis le ciel sera complètement étoilé ensuite. Température minimale pour Val d'Isère, 11 degrés. Pour demain, jeudi 13, nouvelle chaude journée ensoleillée. Les cumulus coifferont rapidement le relief et dès la mi-journée, quelques averses localement orageuses se déclencheront à nouveau. Elles resteront peu étendues et peu sévères, mais perdureront jusqu'en soirée. Température maxi pour demain, 22 degrés ici à 1830 mètres d'altitude. Votre soirée à Val d'Isère. Val d'Isère fête l'éclipse solaire ce soir et vous permet d'accéder au sommet de Solèze en télécabine à partir de 19h30. Bien sûr, n'oubliez pas de vous équiper de vos lunettes spéciales éclipse pour profiter du spectacle. Le cinéma vous propose en second film à 21h In Waves, et puis le centre aquasportif fait sa nocturne puisque nous sommes mercredi. Le centre aquasportif est ouvert jusqu'à 22h nocturne. Donc aujourd'hui, notez qu'avec une entrée piscine achetée après 19h30, vous avez une entrée gratuite à l'espace wellness. Et le thème de ce soir de la nocturne, c'est Aquabouée. Et puis bien sûr, l'office du tourisme est ouvert jusqu'à 19h30. Belle soirée avec nous. N'oubliez pas, demain matin, la matinale à partir de 7h30.
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0: Bonsoir David.
1: Bonsoir Fred.
0: Un beau programme demain en relation avec la nature, puisque William nous emmène découvrir le pont Saint-Charles.
1: Le pont Saint-Charles que vous allez découvrir avec un accompagnateur montagne. Il s'appelle William et vous attend tous les soirs de 18h à 19h à l'office du tourisme. C'est auprès de lui qu'il faut s'inscrire avec le Valpass par exemple, ou à l'unité si vous voulez, pour cette balade qui aura lieu ce jeudi et qui partira à 9h30 direction le pont Saint-Charles.
0: Une autre balade pour laquelle il faut s'inscrire et puis prendre un petit crayon.
1: Ah, ça c'est vraiment une balade aussi qui est très appréciable. Vous partez dans la nature avec les crayons, les pinceaux et une professionnelle. Elle s'appelle Rosaine et elle vous attend pour cette balade croquis aquarelle en pleine nature. Vous êtes intéressé? Les inscriptions c'est dès maintenant pour cette balade qui partira à 9h30 depuis la Maison de Val.
0: Et ce jeudi nous allons pouvoir monter très haut, très très haut, au plus haut col d'Europe, le col de l'Iseran.
1: Là aussi on vous transporte parce qu'on a affrété un bus et vous allez pouvoir découvrir le col de l'Iseran selon des horaires bien précises, à 9h, à 10h20, à 11h40, à 13h45, à 15h05 et à 16h25, vous avez rendez-vous pour prendre le bus du côté de La Fontaine qui est en face de la place de l'Office du Tourisme, juste devant le bar chez Jules. Là, vous allez pouvoir prendre le bus. On vous transporte au niveau du col de l'Iseran et là, vous avez rendez-vous avec Elisabeth Chabert qui est une professionnelle, qui est une accompagnatrice montagne et qui connaît par cœur l'histoire du col de l'Iseran. Donc, à vous tous les secrets, faune, flore, histoire du col de l'Iseran avec une professionnelle. La découverte du col de l'Iseran, c'est ce jeudi avec différents horaires et un départ à La Fontaine en face de l'Office du Tourisme. Rassurez-vous, je ne l'ai pas dit, mais bien sûr, une fois que vous êtes en haut, on vous redescendra une heure après.
0: Toutes les horaires, vous pouvez les retrouver bien sûr sur le site de Radio Val d'Isère ou dans votre petit Valscope préféré. Et puis nous allons découvrir la magie du cyanotype.
1: Ah, le cyanotype, là il faut vraiment que ça soit toi qui en parle Fred.
0: Oh, le cyanotype, on prend un objet, une feuille, une clé, on la dépose sur une feuille avec une exposition au soleil, eh bien on a une œuvre d'art tout en bleu, d'où le mot cyanotype.
1: Alors à ne pas louper, à partir de 10h jusqu'à 11h30 à la médiathèque et c'est gratuit.
0: Et puis on va pas se perdre dans Val d'Isère parce que Chloé nous propose une course d'orientation.
1: Une course d'orientation. Alors, vous êtes très, très, très nombreux à faire cette course d'orientation. Ça fonctionne d'enfer. Faut dire que Chloé, elle anime très bien cette course d'orientation où vous allez pouvoir découvrir Val d'Isère depuis le parc des sports du centre. Avec cette course d'orientation, il faut être rapide pour aller sur toutes les balises, mais il faut aussi être observateur. C'est gratuit, c'est à 10h et c'est ce jeudi.
0: Et puis à 14h30, les pieds dans le sable, la tête dans les montagnes, on va s'amuser du côté du parc des sports.
1: Oui, on va découvrir le beach volley avec Chloé qui vous attend pour ce tournoi, où on va faire des équipes, vous pouvez venir en équipe, vous pouvez venir tout seul. De toute façon, vous allez pouvoir vous amuser sur ces terrains aménagés spécifiquement pour le beach volley. C'est à 14h30 et c'est au niveau du parc des sports du centre pour ce tournoi gratuit.
0: Une animation particulièrement appréciée par les enfants en selle avec Gaston.
1: À la découverte de notre mascotte qui s'appelle Gaston, qui est un aiglon et figure-toi qui fait de la draisienne. Vous allez pouvoir partir en selle avec lui, surtout si vous êtes un enfant entre 3 et 6 ans, vous allez adorer cette animation de 16h à 17h30 au niveau du toit du centre aquasportif pour être en selle avec Gaston.
0: Et puis notre avenue principale, l'avenue Olympique, se transforme.
1: Elle se transforme complètement et vous allez pouvoir assister à un festival qui s'appelle Les Jours Heureux. Les Jours Heureux, c'est un festival proposé par la communauté de communes de Haute-Tarentaise et là vous allez pouvoir découvrir l'espace d'une soirée, différents arts de rue. On va commencer à partir de 17h et jusqu'à 18h avec un grand spectacle qui aura lieu dans l'avenue principale. La route principale sera fermée entre les deux ronds-points de 17h à 18h pour laisser place à un show vélo par les caméléons à ne surtout pas louper et ça sera juste avant la tombola.
0: Il nous suffira ensuite de se déplacer du côté de la place de l'Office du Tourisme pour peut-être recevoir des cadeaux.
1: Ça sera le tirage de la tombola. Le tirage de la tombola, c'est le moment que vous attendez tous, surtout si vous avez le ticket. Le ticket, vous le récupérez auprès des différents commerces de la station en fonction de vos achats. On va vous donner un ticket qui se divise en deux. Une partie que vous gardez précieusement et l'autre partie que vous déposez dans l'urne qui est située à l'Office du Tourisme. Le jeudi soir, à partir de 18h, un grand tirage est organisé avec une dizaine de lots à gagner, dont un séjour à Val d'Isère, dont une paire de skis, dont des formules bien-être, dont un panier gourmand, etc., etc. Je ne vais pas dévoiler maintenant le nombre de lots qui a gagné, mais c'est assez impressionnant et on vous attend à partir de 18h pour ce tirage à l'américaine. Donc c'est important de le préciser. Ça veut dire aussi que si vous n'êtes pas présent, vous ne pouvez pas gagner. On appelle 3 fois le numéro et au bout de la 3e fois, eh bien, on fait gagner une autre personne. Le tirage de la tombola, c'est ce jeudi 13. Ne surtout pas louper à partir de 18h sur la place de l'Office du Tourisme.
0: Et comme ça, ensuite, on est sur place pour rire, rire aux éclats.
1: Avec le stand-up par le Green Washing Comedy Club. La place de l'Office du Tourisme va se transformer un tout petit peu. On a mis Avenue Olympique, mais c'est plutôt place de l'Office du Tourisme où vous allez pouvoir accueillir le Green Washing Comedy Club. Ils font du stand-up. Ils font du stand-up engagé et on espère que vous serez nombreux et nombreuses juste après la tombola pour découvrir ce spectacle de stand-up dans le cadre du festival Les Jours Heureux proposé par la communauté de communes de Haute-Tarentaise.
0: En cas de mauvais temps, David ?
1: Alors, en cas de mauvais temps, on partira du côté du centre de congrès pour assister à ce spectacle de stand-up qui est proposé à 19h30 et qui est gratuit, bien sûr.
0: Encore une fabuleuse journée d'animation. Merci beaucoup, David, pour tout ça et on se retrouve demain matin. À demain.
1: À demain, Fred.

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0: Il est l'heure de parler culture et j'ai le plaisir de recevoir Manali pour nous présenter les coups de cœur de la Maison de Val. Bonsoir Manali.
1: Bonsoir Frédéric, bonsoir à tous.
0: Alors tu viens nous présenter ton coup de cœur de la semaine et c'est un DVD.
1: Oui, c'est un DVD, donc le film que je souhaite vous présenter c'est Le Sens de la Fête, un film d'Olivier Nakache et Éric Toledano. Donc je pense que c'est peut-être le duo de réalisateurs et de scénaristes le plus connu de France. Hein. Ce sont donc ceux qui ont fait Intouchable, Samba, Nos Jours Heureux. Voilà. Le Sens de la Fête signe leur 6e collaboration donc, en tant que scénariste et réalisateur. Il date de 2017 et pour changer, c'est une comédie.
0: C'est un film qui semble très joyeux du coup.
1: C'est un film très joyeux. Pour vous expliquer, donc, c'est la journée dans la vie de Max qui est organisateur de mariage. Et il est entouré d'une équipe de bras cassés. Alors il y a son beau-frère qui est un ex-prof dépressif qui drague la mariée. Son adjointe elle a un caractère bien trempé et elle s'embrouille avec tout le monde. Sa maîtresse qui menace de le quitter s'il ne rompt pas avec sa femme. Le marié est complètement mégalomane. L'animateur de la soirée qui ne pense qu'à faire tourner les serviettes dans un mariage qui se veut classe. Bref, il est un peu sous tension, Max. Il n'y a rien qui se déroule comme prévu, bien sûr. Et la magie de la comédie opère parce qu'il y a tous les ingrédients. Tout d'abord, un casting 5 étoiles. Max, il est campé par le très très très grand Bacri qui est au sommet de son art. Jean-Pierre Bacri, donc c'est dans les derniers films qu'il va tourner malheureusement et il est juste magistral. C'est celui qu'on retrouve dans Cuisine Indépendante, c'est Didier, c'est voilà, il est absolument génial. Le casting de rêve se poursuit avec un Jean-Paul Roux, photographe complètement raté, hilarant. Gilles Lelouch, l'animateur de la soirée qui est, mais alors, beauf au possible, ringard et à mourir de rire. Et puis, il faut noter la présence de Aïdara qui est juste excellente dans ce film, qu'on retrouve aussi dans l'univers de Toledano, comme tous ses acteurs, et de Nakache, dans la série En Thérapie. On la retrouve dans d'autres films d'eux. Et puis, l'un des personnages principaux, il faut vraiment le noter parce qu'il est extrêmement bien soigné, ce personnage, c'est la musique. La musique, elle est jazz, donc elle rythme tout puisque le film est divisé en plusieurs chapitres. Donc on voit l'évolution de la catastrophe du mariage, on voit les horaires qui sont indiqués et ces interludes musicales, ils sont signés par Avishai Cohen, donc ce réalisateur israélien, ce jazzman absolument superbe. Et il faut dire qu'elle habite très très bien le film et vous allez comprendre aussi en le voyant que la musique va aussi sauver cette réception d'une manière assez fortuite. Donc c'est une excellente comédie française, comme il faut le noter. On ne sait pas forcément, on pense qu'on ne sait pas forcément les faire, mais si on sait les faire, du même acabit, de 4 mariages et un enterrement, tout ça, c'est un vrai feel good movie à la française. Mais c'est une comédie pour adultes et qui fonctionne extrêmement bien parce que là, on est face à des scénaristes qui savent rythmer, ils connaissent très très bien leur art. Donc je ne peux que vous conseiller de passer un très très bon moment devant Le Sens de la Fête. Et je le répète, d'Olivier Nakache et Éric Toledano.
0: Eh bien, merci beaucoup. Tu nous donnes vraiment envie de rire avec ce film. Un DVD, bien sûr, que l'on peut emprunter à la Maison de Val. Et si on n'a plus le lecteur de DVD, eh bien, on nous le prête.
1: Tout à fait. Il suffit juste d'être inscrit. C'est gratuit et vous pouvez emprunter pour 3 semaines.
0: Merci infiniment, Manali. À très vite à notre micro.
1: Merci, à bientôt. Au revoir.

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1: Bonsoir à tous, c'est un spectacle à ne pas manquer. Une éclipse solaire va parcourir la France ce soir. C'est dans le sud-ouest que l'on pourra le mieux observer le phénomène. L'éclipse commencera peu après 19h et durera près de 2h. Mais hors de question de la regarder sans équipement adapté, comme l'explique Olivier Sanguy, responsable de l'actualité spatiale à la Cité de l'Espace.
2: Si vous fixez le soleil, c'est comme lorsque vous, avec une loupe, vous concentrez les rayons du soleil sur un papier, ça brûle. Bah, ça fait la même chose sur votre rétine. Et surtout, la rétine n'a pas de récepteur de douleur, donc vous n'allez pas vous en rendre compte. La deuxième chose, c'est se méfier des mauvaises astuces qui pullulent. Vous savez, empiler les radios médicales, empiler les lunettes de soleil ou je ne sais quelle autre encore fadaise, ça ne fonctionne pas et c'est même extrêmement dangereux parce qu'on a une fausse sensation de sécurité. La seule protection possible, y compris pour une éclipse à 90% où il y a juste un croissant de soleil, ça suffit pour brûler la rétine, ce sont des lunettes éclipse certifiées. Sinon, ben, on peut abîmer son regard, voire même devenir aveugle.
1: Prévoyez aussi un point d'observation bien dégagé vers l'ouest. Le soleil sera très bas sur l'horizon. Il faudra s'armer de patience pour observer une nouvelle éclipse. La prochaine se produira en 2081. 78 départements toujours en vigilance orange canicule ce soir avec un thermomètre qui dépasse parfois les 40 degrés, en particulier dans le sud-ouest. Le nord-est échappe à cette vigilance orange. Demain, la vigilance continuera de s'étendre. 80 départements concernés. On atteindra le pic de cet épisode caniculaire. 3 millions de numéros de téléphone dans la nature après une fuite de données du dispositif Bloctel contre le démarchage. Un cybercriminel a pu récupérer des fichiers avec des numéros, mais aucune donnée personnelle comme le nom et l'adresse n'a été divulguée. Les consommateurs sont appelés à rester vigilants face aux sollicitations inhabituelles. Et puis le foot, le premier trophée de la saison en jeu ce soir. Le PSG, vainqueur de la Ligue des Champions, affronte Aston Villa, le vainqueur de la Ligue Europa. C'est la Super Coupe d'Europe à partir de 21h.
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3: Bonnes vacances à Val d'Isère, à l'écoute de Radio Val d'Isère. Les prévisions météo pour la nuit prochaine et la journée de demain. Alors tout d'abord, cette nuit, après les averses du jour, quelques nuages résiduels traîneront jusqu'en début de nuit. Puis le ciel sera complètement étoilé ensuite. Température minimale pour Val d'Isère, 11 degrés. Pour demain, jeudi 13, nouvelle chaude journée ensoleillée. Les cumulus coifferont rapidement le relief et dès la mi-journée, quelques averses localement orageuses se déclencheront à nouveau. Elles resteront peu étendues et peu sévères, mais perdureront jusqu'en soirée. Température maxi pour demain, 22 degrés ici à 1830 mètres d'altitude. Votre soirée à Val d'Isère. Val d'Isère fête l'éclipse solaire ce soir et vous permet d'accéder au sommet de Solèze en télécabine à partir de 19h30. Bien sûr, n'oubliez pas de vous équiper de vos lunettes spéciales éclipse pour profiter du spectacle. Le cinéma vous propose en second film à 21h In Waves, et puis le centre aquasportif fait sa nocturne puisque nous sommes mercredi. Le centre aquasportif est ouvert jusqu'à 22h nocturne, donc aujourd'hui notez qu'avec une entrée piscine achetée après 19h30, vous avez une entrée gratuite à l'espace wellness, et le thème de ce soir de la nocturne, c'est Aquabué. Et puis bien sûr, l'office du tourisme est ouvert jusqu'à 19h30. Belle soirée avec nous, n'oubliez pas demain matin la matinale à partir de 7h30.
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0: Bonsoir David.
1: Bonsoir Fred.
0: Un beau programme demain en relation avec la nature, puisque William nous emmène découvrir le pont Saint-Charles.
1: Le pont Saint-Charles que vous allez découvrir avec un accompagnateur montagne. Il s'appelle William et vous attend tous les soirs de 18h à 19h à l'office du tourisme. C'est auprès de lui qu'il faut s'inscrire avec le Valpass par exemple, ou à l'unité si vous voulez, pour cette balade qui aura lieu ce jeudi et qui partira à 9h30 direction le pont Saint-Charles.
0: Une autre balade pour laquelle il faut s'inscrire et puis prendre un petit crayon.
1: Ah, ça c'est vraiment une balade aussi qui est très appréciable. Vous partez dans la nature avec les crayons, les pinceaux et une professionnelle. Elle s'appelle Rosène et elle vous attend pour cette balade croquis aquarelle en pleine nature. Vous êtes intéressé? Les inscriptions c'est dès maintenant pour cette balade qui partira à 9h30 depuis la Maison de Val.
0: Et ce jeudi, nous allons pouvoir monter très haut, très très haut, au plus haut col d'Europe, le col de l'Iseran.
1: Là aussi, on vous transporte parce qu'on a affrété un bus et vous allez pouvoir découvrir le col de l'Iseran selon des horaires bien précises. À 9h, à 10h20, à 11h40, à 13h45, à 15h05 et à 16h25, vous avez rendez-vous pour prendre le bus du côté de La Fontaine qui est en face de la place de l'Office du Tourisme, juste devant le bar chez Jules. Là, vous allez pouvoir prendre le bus. On vous transporte au niveau du col de l'Iseran et là, vous avez rendez-vous avec Elisabeth Chabert qui est une professionnelle, qui est une accompagnatrice montagne et qui connaît par cœur l'histoire du col de l'Iseran. Donc, à vous tous les secrets, faune, flore, histoire du col de l'Iseran avec une professionnelle. La découverte du col de l'Iseran, c'est ce jeudi avec différents horaires et un départ à La Fontaine en face de l'Office du Tourisme. Rassurez-vous, je ne l'ai pas dit, mais bien sûr, une fois que vous êtes en haut, on vous redescendra une heure après.
0: Toutes les horaires, vous pouvez les retrouver bien sûr sur le site de Radio Val d'Isère ou dans votre petit Valscope préféré. Et puis nous allons découvrir la magie du cyanotype.
1: Ah, le cyanotype, là il faut vraiment que ça soit toi qui en parle, Fred.
0: Oh, le cyanotype, on prend un objet, une feuille, une clé, on la dépose sur une feuille avec une exposition au soleil, eh bien on a une œuvre d'art tout en bleu, d'où le mot cyanotype.
1: Alors à ne pas louper, à partir de 10h jusqu'à 11h30 à la médiathèque et c'est gratuit.
0: Et puis on va pas se perdre dans Val d'Isère parce que Chloé nous propose une course d'orientation.
1: Une course d'orientation. Alors, vous êtes très, très, très nombreux à faire cette course d'orientation. Ça fonctionne d'enfer. Faut dire que Chloé, elle anime très bien cette course d'orientation où vous allez pouvoir découvrir Val d'Isère depuis le parc des sports du centre. Avec cette course d'orientation, il faut être rapide pour aller sur toutes les balises, mais il faut aussi être observateur. C'est gratuit, c'est à 10h et c'est ce jeudi.
0: Et puis à 14h30, les pieds dans le sable, la tête dans les montagnes, on va s'amuser du côté du parc des sports.
1: Oui, on va découvrir le beach volley avec Chloé qui vous attend pour ce tournoi. On va faire des équipes, vous pouvez venir en équipe, vous pouvez venir tout seul. De toute façon, vous allez pouvoir vous amuser sur ces terrains aménagés spécifiquement pour le beach volley. C'est à 14h30 et c'est au niveau du parc des sports du centre pour ce tournoi gratuit.
0: Une animation particulièrement appréciée par les enfants en selle avec Gaston.
1: À la découverte de notre mascotte qui s'appelle Gaston, qui est un aiglon et figure-toi qui fait de la draisienne. Vous allez pouvoir partir en selle avec lui, surtout si vous êtes un enfant entre 3 et 6 ans. Vous allez adorer cette animation de 16h à 17h30 au niveau du toit du centre aquasportif pour être en selle avec Gaston.
0: Et puis notre avenue principale, l'avenue Olympique, se transforme.
1: Elle se transforme complètement et vous allez pouvoir assister à un festival qui s'appelle Les Jours Heureux. Les Jours Heureux, c'est un festival proposé par la communauté de communes de Haute-Tarentaise et là vous allez pouvoir découvrir l'espace d'une soirée, différents arts de rue. On va commencer à partir de 17h et jusqu'à 18h avec un grand spectacle qui aura lieu dans l'avenue principale. La route principale sera fermée entre les deux ronds-points de 17h à 18h pour laisser place à un show vélo par les caméléons à ne surtout pas louper et ça sera juste avant la tombola.
0: Il nous suffira ensuite de se déplacer du côté de la place de l'Office du Tourisme pour peut-être recevoir des cadeaux.
1: Ça sera le tirage de la tombola. Le tirage de la tombola, c'est le moment que vous attendez tous, surtout si vous avez le ticket. Le ticket, vous le récupérez auprès des différents commerces de la station en fonction de vos achats. On va vous donner un ticket qui se divise en deux. Une partie que vous gardez précieusement et l'autre partie que vous déposez dans l'urne qui est située à l'Office du Tourisme. Le jeudi soir, à partir de 18h, un grand tirage est organisé avec une dizaine de lots à gagner, dont un séjour à Val d'Isère, dont une paire de skis, dont des formules bien-être, dont un panier gourmand, etc., etc. Je ne vais pas dévoiler maintenant le nombre de lots qui a gagné, mais c'est assez impressionnant et on vous attend à partir de 18h pour ce tirage à l'américaine. Donc c'est important de le préciser. Ça veut dire aussi que si vous n'êtes pas présent, vous ne pouvez pas gagner. On appelle 3 fois le numéro et au bout de la 3e fois, eh bien, on fait gagner une autre personne. Le tirage de la tombola, c'est ce jeudi 13. Ne surtout pas louper à partir de 18h sur la place de l'Office du Tourisme.
0: Et comme ça, ensuite, on est sur place pour rire, rire aux éclats.
1: Avec le stand-up par le Green Washing Comedy Club. La place de l'Office du Tourisme va se transformer un tout petit peu. On a mis Avenue Olympique, mais c'est plutôt place de l'Office du Tourisme où vous allez pouvoir accueillir le Green Washing Comedy Club. Ils font du stand-up. Ils font du stand-up engagé et on espère que vous serez nombreux et nombreuses juste après la tombola pour découvrir ce spectacle de stand-up dans le cadre du festival Les Jours Heureux proposé par la communauté de communes de Haute-Tarentaise.
0: En cas de mauvais temps, David ?
1: Alors, en cas de mauvais temps, on partira du côté du centre de congrès pour assister à ce spectacle de stand-up qui est proposé à 19h30 et qui est gratuit, bien sûr.
0: Encore une fabuleuse journée d'animation. Merci beaucoup, David, pour tout ça et on se retrouve demain matin. À demain.
1: À demain, Fred.

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1: Bonsoir à tous. Le Paris Saint-Germain veut écrire une nouvelle ligne dans son palmarès. Plusieurs Français en lice pour des médailles au championnat d'Europe d'athlétisme. Et les frères Lebrun poursuivent l'aventure au grand smash européen. C'est l'actu sport du jour. Le foot est le premier trophée de la saison en jeu ce soir. Le Paris Saint-Germain, vainqueur de la Ligue des Champions, affronte Aston Villa, le vainqueur de la Ligue Europa. C'est la Super Coupe d'Europe. Match qui se dispute à Salzbourg, en Autriche. Paris a raflé presque tous les trophées ces deux dernières saisons, hormis la Coupe de France, remportée par Lens au printemps dernier. Mais le PSG reste très ambitieux et veut, dès ce soir, ajouter une ligne à son palmarès. Confirmation avec le capitaine parisien Marquinhos.
2: C'est pas parce qu'on a gagné beaucoup de choses les deux dernières saisons, c'est qui était facile. Le chemin et la route, on connaît comment elle est, avec beaucoup d'obstacles, beaucoup de pierres dans le chemin. On va y aller petit à petit. D'abord, on a un objectif qui est très important. Même si on n'a pas eu beaucoup d'entraînement, on a faim et on a envie. Les objectifs et les titres, ils te donnent l'opportunité. Tu dois les prendre. Même si on n'a pas eu beaucoup de préparation, il y en a, ils étaient, même pendant les vacances, tout seuls, ils sont préparés. Ils ont fait leur travail pour arriver ici. L'équipe qui va être sur le terrain, on va donner son 100% pour aller chercher cette victoire.
1: PSG Aston Villa, la Super Coupe d'Europe, c'est à 21h à Salzbourg. Au championnat d'Europe d'athlétisme, à suivre ce soir côté français, Mohamed Abdallah Kunta dans la finale du 400 mètres hommes et dans la finale du 400 mètres et femmes, Louise Maraval, la délégation tricolore qui compte deux médailles après le bronze décroché hier par Laetitia Bapté dans la finale du 110 mètres haies. Ce matin, grosse déception pour Gabriel Tual, le tenant du titre en 800 mètres a été éliminé en demi-finale. Le tennis de table, Félix Lebrun et son frère Alexis se sont tous les deux qualifiés pour le deuxième tour du Grand Smash européen à Malmö en Suède. En revanche, la paire tricolore Florian Bourasso et Esteban Dor a été éliminée dès son entrée en lice dans le double masculin. Bonne soirée.

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1: Aujourd'hui, je vais vous parler de deux ennemis jurés. L'un représente la force et la noblesse, alors que l'autre est plutôt associé au péché originel et inspire la peur. Je veux parler de l'aigle et du serpent. Mais attention, pas n'importe quel aigle et pas n'importe quel serpent. Je ne parlerai pas de l'aigle royal, par exemple, mais d'un aigle bien moins connu, plus petit aussi, j'ai nommé le Circaète Jean Leblanc. Rien que son nom est joli, hein. Circaète vient du grec et veut dire l'aigle faucon. Plutôt la classe, hein. Jean, au Moyen-Âge, était le surnom donné aux personnes habiles, vous allez comprendre pourquoi. Et le blanc indique la couleur majoritaire de cet oiseau, vu de dessous et en vol. Je vais donc vous faire découvrir le Circaète Jean Leblanc. Mais avant, quid de notre serpent? Alors, à Val d'Isère, nous n'avons pas beaucoup de choix. À cette altitude, l'espèce dominante est la vipère aspic. Si vous passez le barrage du Chevril, hein, d'autres serpents peuvent y être observés. Des couleuvres ont été vues également dans le village, hein, mais elles sont généralement le fruit d'un transport non intentionnel. En effet, hein, les serpents pratiquent parfois le stop via les véhicules de chantier, par exemple. Quel lien y a-t-il entre notre circaète Jean Leblanc et notre vipère? Notre cher aigle a comme spécialité alimentaire de se nourrir jusqu'à 95% quand même de reptiles et majoritairement de serpents. Alors avec un régime si spécialisé, hein, on n'a pas pu s'empêcher de lui donner un nom, alors c'est cadeau. On dit que le circaète adopte un régime ophiophage, mangeur de serpents donc. Son nom anglais est d'ailleurs Snake Eagle. Du coup, avec un tel régime, vous imaginez bien que ce n'est pas une espèce uniquement de montagne. C'est même une espèce plutôt méditerranéenne et sa présence dans le secteur à cette altitude est plutôt rare. Contrairement à l'aigle royal, qui est sédentaire, hein, son régime alimentaire le lui permet, le circaète, lui, est migrateur et ne vit ici qu'à la belle saison. Il semblerait d'ailleurs qu'un couple niche dans les forêts au-dessus du barrage et on l'observe régulièrement prospecter les milieux dégagés, par exemple, dans la réserve de la Sassière et parfois sur les pentes sud à Val d'Isère. Sa technique de recherche de proie est assez singulière. Il adopte une technique de vol appelée le Saint-Esprit. Il se place face au vent, les ailes bien ouvertes pour planer, et avec un angle parfait, il se maintient ainsi immobile pendant que ses yeux balaient en tous sens le paysage, à la recherche d'une vipère inattentive. Il descendra alors en piqué, les serres acérées en avant, ne laissant que peu de chance au serpent, qui sera atteint sans nul doute à un organe vital. Notre aigle ne doit pas faire d'erreur, hein, car il n'est absolument pas immunisé contre le venin de vipère. Bien que ses pattes, quand même, hein, sont équipées de grosses écailles, ne laissant pas pénétrer des crochets assez facilement. Bonne balade, alors, hein, sur les sentiers ensoleillés de Val d'Isère, pour observer circaète ou vipère, qui sait, et rassurez-vous, les serpents, en général, et les vipères en particulier, hein, sont très farouches et fuient l'homme. Hein. Sensibles aux vibrations, un autre pas lourd est détecté généralement à bonne distance, lui permettant de fuir avant que nous l'ayons aperçu. Je conclurai par une petite info. Sachez qu'il existe une brigade appelée SOS Serpent dans toute la région Auvergne-Rhône-Alpes. Elle vise à faire sortir en douceur un serpent qui serait malencontreusement rentré dans votre maison ou votre magasin. Et je suis le représentant de cette brigade pour la Haute-Tarentaise. Donc si vous avez un problème avec un serpent, plutôt qu'un coup de pelle, hein, les serpents sont protégés depuis peu, passez-moi plutôt un appel à la médiathèque. Merci bien et à bientôt.

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1: Bonsoir à tous. Plus que quelques minutes avant le début de l'éclipse solaire, le phénomène astral doit être visible dès 19h20 sur le nord du pays, atteignant son apogée aux alentours de 20h20-25. Le spectacle s'annonce saisissant avec un ciel en grande majorité dégagé selon Météo France. Dans le sud-ouest, le taux d'occultation sera de 99%. Des dizaines de spectateurs sont installés déjà sur la plage à Andaille dans les Landes et la cité de l'espace de Toulouse s'apprête à accueillir plus de 5000 personnes. Attention, l'observation nécessite des lunettes adaptées, on le rappelle. Pendant ce temps, la canicule continue de gagner du terrain en France. 78 départements sont toujours en vigilance orange ce soir. L'Oise et l'Aisne rejoindront la liste demain. C'est aussi demain que le pic caniculaire est attendu, avec la barre des 40 degrés atteinte en Nouvelle-Aquitaine, notamment dans le centre-Val de Loire ou encore en Occitanie. Dans l'actualité également, plusieurs incendies déclarés sur la côte d'Opale aujourd'hui. Les feux ont pris dans les dunes entre Neuchâtel-Ardelot et Danne dans le Pas-de-Calais. Près de 2000 personnes ont été évacuées d'un camping. 87 pompiers sont mobilisés. Les flammes ont brûlé plus de 23 hectares. Guillaume Play va porter plainte. L'animateur et fondateur du média Légende compte attaquer le magazine Les Inrecuptibles et le journal Le Monde pour diffamation. Plusieurs enquêtes l'accusent d'avoir entretenu des échanges à caractère sexuel avec plusieurs jeunes filles mineures il y a plusieurs années. Dans un communiqué diffusé vendredi déjà, Guillaume Play indiquait que ses collaborateurs avaient accès à ses réseaux sociaux. De possibles perturbations si vous deviez prendre un vol EasyJet ce week-end. Les hôtesses et stewards de la deuxième compagnie aérienne de France sont appelés à faire grève ce 15 et 16 août. L'intersyndicale avait déjà déposé un préavis de grève pour dénoncer une dégradation continue du cadre de travail. Et puis du foot, ce soir, le Paris Saint-Germain lance officiellement sa saison et peut déjà remporter un trophée. C'est la finale de la Supercoupe d'Europe entre le PSG et le club anglais d'Aston Villa. Le coup d'envoi est à 21h. Très bon début de soirée à tous.
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2: 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Les prévisions météo pour la nuit prochaine et la journée de demain. Alors tout d'abord, cette nuit, après les averses du jour, quelques nuages résiduels traîneront jusqu'en début de nuit. Puis le ciel sera complètement étoilé ensuite. Température minimale pour Val d'Isère, 11 degrés. Pour demain, jeudi 13, nouvelle chaude journée ensoleillée. Les cumulus coifferont rapidement le relief et dès la mi-journée, quelques averses localement orageuses se déclencheront à nouveau. Elles resteront peu étendues et peu sévères, mais perdureront jusqu'en soirée. Température maxi pour demain, 22 degrés ici à 1830 mètres d'altitude. Votre soirée à Val d'Isère. Val d'Isère fête l'éclipse solaire ce soir et vous permet d'accéder au sommet de Solèze en télécabine à partir de 19h30. Bien sûr, n'oubliez pas de vous équiper de vos lunettes spéciales éclipse pour profiter du spectacle. Le cinéma vous propose en second film à 21h In Waves, et puis le centre aquasportif fait sa nocturne puisque nous sommes mercredi. Le centre aquasportif est ouvert jusqu'à 22h nocturne. Donc aujourd'hui, notez qu'avec une entrée piscine achetée après 19h30, vous avez une entrée gratuite à l'espace wellness. Et le thème de ce soir de la nocturne, c'est Aquabué. Et puis bien sûr, l'office du tourisme est ouvert jusqu'à 19h30. Belle soirée avec nous. N'oubliez pas, demain matin, la matinale à partir de 7h30. 30.

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1: Bonsoir à tous, la Lune a entamé son passage devant le Soleil partout en France. Vous êtes plusieurs millions à assister au spectacle à travers le pays. L'apogée de l'éclipse solaire est attendue d'ici une vingtaine de minutes environ vers 20h20, 20h25. Dans les grandes villes, les ponts sont pris d'assaut, comme celui de la Concorde à Paris, les plages de la façade atlantique également. Notez qu'en Espagne, d'impressionnants bouchons se sont formés aux sorties de Barcelone et Madrid. L'éclipse sera totale chez nos voisins espagnols. Le taux d'occultation sera de 99% dans le sud-ouest de la France. Dans le même temps, la répression des fraudes indique avoir détecté des anomalies sur certaines lunettes de protection vendues en France. 170 professionnels ont été contrôlés lors d'une campagne de vérification. 20% d'entre eux présentaient des anomalies. On rappelle que les lunettes sont obligatoires pour assister au spectacle. Le ministère de la Santé recommande aussi de ne pas laisser les enfants de moins de 3 ans regarder l'éclipse, même en étant protégés. Dans l'actualité également, l'Oise et l'Aisne vont s'ajouter demain aux 78 départements placés en vigilance orange canicule. Le pic caniculaire est attendu ce jeudi avec des températures de 40 degrés, notamment en Nouvelle-Aquitaine ou dans le centre-val de Loire. 3 jours de deuil national en Colombie. Le pays va rendre hommage aux victimes du tremblement de terre qui a frappé l'ouest colombien lundi. Le bilan a été revu à la baisse par les autorités qui indiquent que 216 personnes ont perdu la vie. Plus de 1600 ont été blessées. Un adolescent de 17 ans est mort hier à Marseille. Il avait été admis aux urgences ce week-end après avoir consommé du protoxyde d'azote. Il a été retrouvé sans vie chez lui hier à la Castellane, au lendemain de sa sortie de l'hôpital. Une enquête est ouverte. À ce stade, aucune corrélation directe n'est établie entre sa mort et la consommation du gaz strictement interdite. Et puis des chances de médailles en natation et en athlétisme ce soir sur les championnats d'Europe. D'abord dans les bassins, le relais féminin français dispute la finale du 4x100 nage libre à 20h16. Sur les pistes, on suivra Mohamed Abdellah Kounta et Louise Maraval sur le 400 mètres et le 400 mètres haies. Très bonne soirée à tous.

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1: Bonsoir à tous, c'était l'événement astral de l'année. L'éclipse solaire touche à sa fin en France. Comme lors de la dernière en 1999, des millions de Français se sont regroupés pour assister au phénomène rare. On a notamment pu observer jusqu'à 99% d'occultation du soleil dans le sud-ouest. Les plages de la côte atlantique ont été prises d'assaut. À l'est du pays, le soleil sera couché avant que l'éclipse ne soit totalement terminée. Selon la NASA, la prochaine ne sera qu'en 2081. En attendant, place à la chaleur, toujours présente cette semaine en France. Le pic caniculaire est attendu pour demain, avec des températures qui pourraient tutoyer les 40 degrés en Nouvelle-Aquitaine. Notamment, 80 départements seront placés en vigilance orange canicule demain. Ils étaient 78 déjà aujourd'hui. Dans l'actualité aussi, près de 2000 personnes évacuées d'un camping dans le Pas-de-Calais. Plusieurs incendies sont en cours sur la côte d'Opale, dans les dunes du Mont Saint-Frieux, sur la commune de Danne. 23 hectares sont partis en fumée. La préfecture indique que d'autres évacuations pourraient être ordonnées. Nouveau record d'indisponibilité battu pour le parc nucléaire français ce mercredi. 20,4% de puissance manquante ont été relevés par les calculs de l'AFP. Plusieurs réacteurs sont à l'arrêt à cause de la canicule, de la sécheresse ou encore d'un arrivage conséquent de méduses dans les stations de pompage d'Aunemer sur la centrale de Gravelines. Gérald Darmanin attendu du côté d'Alès. Demain, le ministre de la Justice doit notamment rencontrer le maire de la commune, placé sous protection policière depuis plusieurs semaines. L'édile a notamment reçu des menaces de mort signées de la DZ Mafia après qu'il a déclaré vouloir s'attaquer au narcotrafic dans sa ville. Le garde des Sceaux se rendra également au palais de justice d'Alès. Et puis pour son premier match officiel de la saison, le Paris Saint-Germain vise déjà un trophée. Le coup d'envoi de la Supercoupe d'Europe vient d'être donné entre les Parisiens et les Anglais d'Aston Villa. Il s'agit d'une rencontre annuelle entre le vainqueur de la Ligue des Champions et celui de la Ligue Europa. L'an passé, Paris avait battu Tottenham. Très bonne soirée à tous.

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1: Bonsoir à tous, le nord de l'Espagne plongé dans le noir pendant 1 minute 30. L'éclipse solaire est terminée en Europe et en France depuis environ 21h10 pour les régions les plus à l'ouest. Vous étiez plusieurs millions réunis sur les plages de la Manche et de l'Atlantique, mais aussi dans les parcs des grandes villes notamment. Les conditions étaient optimales sur une grande partie du territoire. Et le spectacle n'est pas totalement terminé puisque cette nuit, un pic d'étoiles filantes va pouvoir être observé partout en France. C'est la nuit des Perséides. La NASA annonce une centaine d'étoiles filantes par heure. Et si vous avez regardé l'éclipse sans protection ce soir, en dépit des recommandations, soyez vigilants ces prochaines heures et prochains jours. Des signes doivent vous alerter. L'apparition d'une tache sur le champ visuel, une déformation des images ou une sensation de gêne visuel. Une consultation ophtalmologique est dans ce cas indispensable. Dans le reste de l'actualité, 80 départements concernés ce jeudi par la vigilance orange canicule émise par Météo France. Le pic de l'épisode caniculaire est attendu avec la barre des 40 degrés atteinte, voire dépassée dans plusieurs régions, notamment en Occitanie ou dans le centre Val-de-Loire. Des élus parisiens et franciliens visés par une plainte contre X pour des emplois fictifs au sein de la RATP. La plainte a été adressée au parquet national financier par l'association AC Anticorruption. Elle suit une autre plainte déposée la semaine dernière contre notamment Bali Bagayoko, le maire insoumis de Saint-Denis. La RATP, elle, dément ses allégations d'emploi de complaisance. La riposte de Guillaume Play, l'animateur, annonce déposer plusieurs plaintes pour diffamation, notamment contre le magazine Les Inrecuptibles et le journal Le Monde. Après plusieurs enquêtes l'accusant d'avoir entretenu des échanges à caractère sexuel avec des jeunes filles mineures il y a quelques années, Guillaume Play assure que ses collaborateurs avaient accès à ses réseaux sociaux. Et puis la suite des championnats d'Europe d'athlétisme en Angleterre, on aura trois Français en finale du 110 mètres haies tout à l'heure. Just Kwawu Mathe tentera de décrocher une médaille aux côtés de ses compatriotes Thomas Wilkes et Théo Pedre. C'est à 22h47. Voilà pour l'essentiel. Très bonne soirée à tous.